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0: Il est 5h sur les ondes de Rodrigue FM. Bonjour à toutes et à tous. Quel plaisir de vous retrouver en ce lundi matin pour votre émission Lévé Rodrigue. Et nous allons débuter sans plus tarder par les titres qui font la une de l'actualité. Nous accueillons Henri Noël Pialuy. Henri Noël, bonjour.
1: Bonjour Rosie.
0: Henri Noël, on vous écoute pour les titres qui dominent l'actualité en ce lundi matin.
1: Je vous en prie, Rosie.

0: Voilà, monsieur, bonjour et merci d'être des nôtres en ce lundi matin. Voyons les titres qui seront développés dans votre grand journal à partir de 6h. Un livre et un podcast vidéo pour honorer les centenaires de Rodrigue. Une équipe de l'Université de Maurice est actuellement dans l'île dans le cadre du projet Une photo, une vie, une histoire, une existence et un siècle. Une présentation est prévue ce matin à la commission de la Sécurité sociale. Une délégation de l'Union européenne sera en mission à Rodrigue du 31 mai au 5 juin afin de consolider le plan SIDPR 2023-2032 et de le rendre opérationnel. Et une formation sera dispensée au profit des fonctionnaires de l'Assemblée régionale afin de leur permettre d'approfondir leurs connaissances et de développer leurs compétences. Le conseil exécutif en a pris note lors de sa dernière rencontre. Tenue d'une semaine de formation pour l'équipe de la radio à Citronelle, le but, dynamiser l'antenne et la matinale de Rodrigue FM. Voilà donc pour ces titres. Je vous retrouve à partir de 6h pour le grand journal de la matinée. Très bonne matinée à tous. Et bien sûr, je vous laisse en compagnie de Rosie pour votre matinale Lévé Rodrigue. Donc, très bonne matinée à vous, Rosie.
1: Merci beaucoup. Très belle matinée à vous aussi, Henri. On va vous retrouver à partir de 6h pour le développement de tous ces titres. À tout à l'heure.
0: Merci, Rosie.
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0: 5h passées de 3 minutes sur les ondes de Rodrigue FM. Les nouvelles du temps en direction la station météorologique de Vacoix-Île-Maurice. On retrouve ce matin Monsieur Djogou. Monsieur Djogou, bonjour.
1: Bonjour, bonjour à tout le monde.
0: Monsieur Djogou, dis-nous les temps comment pouvait-il en ce lundi et si vous capable aussi un petit APSU pour la semaine.
1: Bien sûr. Alors, depuis hier, nous avons déjà trouvé qu'il y a un gros laos énergétique qui a affecté l'état de la mer à Rodrigue. Et nous avons déjà un avertissement de gros de faute houle. Et voilà, c'est toujours un avertissement de gros laos qui reste toujours en vigueur à Rodrigue jusqu'à midi aujourd'hui. Alors, la mer elle est bien mauvaise avec ben laos depuis secteur les sites de l'eau de 4 mètres en d'horizon. Et bien, sortir en d'horizon et de ben laos est déconseillé. Ben laos là, il est capable aussi arrive jusqu'à ben la côte dans l'ouest et les sites, surtout dans les marées hautes. Alors, il est aussi déconseillé sortir dans ce ben la plaza, surtout dans les marées hautes. Ben laos là, pour commencer à faiblir tiri-tiri de l'après-midi. Et maintenant, en termes du temps, c'est toujours un anticyclone au secteur sud des Mascarins qui peut occasionner ben alizé modéré et froid l'eau la région. Alors, pour aujourd'hui, c'est plutôt un beau temps grand matin. Et surtout, dans l'après-midi maintenant, les temps libres commencent. Nous sommes capables de mettre la pluie, fine pour le moment. Et en termes de vent, il peut souffler depuis l'est-sud-est 25 à 35 km par heure, avec une rafale de l'eau de 60 km par heure. Les températures maximales peuvent varier entre 26 à 28 degrés. Et la température minimale peut varier entre 19 à 22 degrés. Maintenant, nous revenons maintenant à un aperçu pour la semaine. Alors, en termes du temps, c'est plutôt une personne d'un petit appli de temps en temps au cours de la semaine, mais la mer, elle pourrait toujours mauvais. C'est tout concernant du temps. Bonne semaine à tous.
0: Merci beaucoup, Monsieur Djogou. Bonne semaine à vous aussi.

Et pour vous souhaiter un excellent réveil, ce matin, le nom qui résonne comme une bénédiction, on écoute le groupe Vaya Con Dios avec What's a Woman.

Eh bien oui, c'est la belle voix de la chanteuse principale, Dani Klein, qu'on écoute ce matin avec « What's a woman without a man ?» Le message est clair ce matin. Que serait l'homme sans la femme et que serait la femme sans l'homme? Tous deux sont complémentaires d'après le groupe musical belge Vaya con Dios. Mais le vrai danger, c'est le sentiment de vulnérabilité et la dépendance affective, se demandant ce qu'une femme peut bien devenir quand elle est trahie ou délaissée par l'homme qu'elle aime. Vaya con Dios, What's a Woman? Encore un peu de douceur pour vous avec la belle voix de Kenji Girac en featuring Florent Pagny. Encore.

La belle voix de Kenji et Florent Pagny sur les ondes de la radio. Eh bien oui, le soleil sera bientôt là sur dans le ciel de l'île Rodrigue pour nous éclairer. Mais hop, un avertissement de forte houle qui reste en vigueur à Rodrigue, valable jusqu'à midi d'après la météo. Donc comme on a entendu Monsieur Diogou, ce matin il est 5h passées de 14 minutes.

On est déjà le 25 mai, donc le mois de mai qui nous tire sa révérence aussi. Donc dernière semaine du mois de mai. On espère que vous allez très bien ce matin, que votre réveil se passe très très bien, tout en douceur. C'est très important pour une bonne journée. D'ailleurs, une bonne semaine. On est lundi, on débute la semaine avec de la bonne humeur, bien sûr, avec de l'énergie. Et la radio a ce qu'il faut pour vous avec de la bonne musique. Et en ce lundi 25 mai, vous connaissez sûrement quelqu'un qui célèbre son anniversaire. Et si vous voulez faire plaisir à cette personne, la démarche, elle est la même. On vous l'a dit tous les jours. Donc, vous pouvez nous envoyer un petit message sur le 82-83 si vous êtes abonné Mighty et le 84-48 si vous êtes abonné MTEL. Comment faire? Vous tapez Rod Hanif, vous laissez un espace, vous écrivez votre message et vous nous envoyez sur le 82-83 si vous êtes abonné Mighty et le 84-48 si vous êtes abonné MTEL. Envoyez-nous vos messages avant 6h pour que nous puissions bien réceptionner vos messages que nous aurons plaisir de lire aux alentours de 6h30. Et on aurait pu vous proposer encore un peu de douceur, mais non, c'est lundi, il faut vraiment se lever pour ceux qui travaillent aujourd'hui, pour les élèves qui reprennent le chemin de l'école après le week-end. On vous propose Busy Signal, aussi Dreams of a Brighter Day.

Très bon lundi de Pentecôte aussi pour pour nos auditeurs de foi catholique. Eh bien oui, dans de nombreux pays, cette journée chrétienne célèbre la descente du Saint-Esprit parmi les apôtres, exactement 50 jours après le dimanche de Pâques. Son statut varie selon les régions. Très très bon lundi de Pentecôte. À vous tous, on célèbre aussi aujourd'hui la journée de l'Afrique, on en parlera un peu plus en profondeur, on écoute Youssou N'Dour, Néné, Chérie avec 7 Seconds.

Bien réveillé à 5h passées de 23 minutes. Dans quelques instants, votre page météo. En attendant, on écoute l'Omnic, une couleur locale pour vous ce matin avec Rodrigue.

0: Il est 5h passé de 30 minutes sur les ondes de Rodrigue FM. Nous poursuivons avec les nouvelles du temps d'après ce communiqué de la météo pour Rodrigue, émis à 4h30 en ce lundi 25 mai 2026. Voyons la situation générale. Un avertissement de forte houle reste en vigueur à Rodrigue. Un avertissement de forte houle reste en vigueur à Rodrigue, valable jusqu'à midi aujourd'hui. Et l'anticyclone au sud des Mascareins occasionne des alizés modérés et relativement froids sur la région. Prévision pour les prochaines 24 heures, il y aura du beau temps tôt ce matin. Le ciel sera mi-couvert en général par la suite avec quelques pluies occasionnelles. La température maximale sera entre 26 et 28 degrés Celsius et la température minimale sera entre 19 et 22 degrés Celsius. Le vent soufflera de l'est-sud-est de 25 à 35 km par heure avec des rafales de l'ordre de 60 km par heure. La mer est très forte au-delà des récifs avec des houles du secteur sud de l'ordre de 4 mètres. Les vagues pourraient déferler sur les zones côtières de basse altitude à l'ouest et au sud, surtout à l'heure des marées hautes. Il est fortement conseillé aux pêcheurs, aux plaisanciers et au public en général de ne pas sortir en mer et à l'heure des marées hautes de ne pas s'aventurer sur ces plages. On vous le redit, il est fortement conseillé aux pêcheurs, aux plaisanciers et au public en général de ne pas sortir en mer et à l'heure des marées hautes de ne pas s'aventurer sur ces plages. Les houles commenceront à s'atténuer graduellement dans l'après-midi. Nous passons à la pluviométrie durant les dernières 24 heures à Pointe-Canon. 0,3 mm de pluie enregistrée à Plaine Corail, 1 mm de pluie seulement et à Patate Théophile, 0,4 mm de pluie. C'était la pluviométrie. Nous passons aux horaires des marées. Les marées seront hautes aujourd'hui à 8h39 et à 21h26. Marée basse prévue pour aujourd'hui à 14h51 et demain à 3h34. Le soleil va se lever dans quelques instants, dans 42 minutes à peu près, à 6h11. Le coucher du soleil est prévu à 17h16 aujourd'hui. Et voilà, c'était votre page météo selon la station météorologique de Vacoil-Maurice.
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Belle chanson remplie de sens ce matin avec Icar, les cités de l'amour. C'est comme un hymne lumineux et poétique à l'espoir et à la résilience, évoquant pour la première fois un amour apaisé et heureux. Le titre qui délivre un message rassurant. L'univers finit toujours par guider ceux qui s'aiment vers le bonheur. Et les thèmes principaux abordés, bien sûr, c'est la confiance et le lâcher prise, le texte qui invite à accepter que la vie puisse réserver des imprévus tout en apprenant à se faire confiance et à laisser les choses se faire. C'était Icar avec les cités de l'amour. Lost New de LP. Juste après, ce sera votre page éphéméride du jour.

Chanson sortie en 2016 de son album qui porte le nom Lost on You. C'était LP qui nous emmène à 5h40 du moins. On poursuit avec notre page éphémère.

Et oui, on est lundi, très très bon lundi à vous tous, lundi 25 mai 2026, comme je vous le disais, le mois de mai nous tire sa révérence, c'est la dernière semaine du mois de mai et nous sommes déjà dans la 22e semaine.

Alors, quelle fête religieuse aujourd'hui? Quel est le saint du jour? Alors, le 25 mai, l'Église catholique qui célèbre la Sainte Madeleine Sophie Barat, c'est une religieuse française du 19e siècle, fondatrice de la Société du Sacré-Cœur de Jésus. Elle est reconnue pour son engagement dans l'éducation des jeunes filles. Et comme fête religieuse, c'est la fête de Sainte Bède le Vénérable. C'est ce jour qui est également dédié à Saint Bède le Vénérable, un moine et érudit anglo-saxon du 8e siècle, considéré comme le père de l'histoire anglaise. Et bien sûr, c'est aussi le lundi de la Pentecôte, comme on a mentionné un peu plus tôt. Alors, quels sont les événements historiques qui ont marqué l'histoire du monde un 25 mai? Alors, on va faire un petit retour en arrière. Le 25 mai 1787. Et oui, ça remonte au loin, c'est du passé très très loin. Mais quand même, on peut se rappeler qu'est-ce qui s'est passé. Alors, il y a eu l'ouverture de la Convention de Philadelphie aux États-Unis, où les délégués de 13 États américains commencent à rédiger la Constitution des États-Unis, qui deviendra la loi suprême du pays. Et toujours aux États-Unis, qu'est-ce qui s'est passé? Alors, un peu moins loin dans l'histoire, c'est 1961. Aux États-Unis, le président John Kennedy annonce devant le Congrès son objectif d'envoyer un Américain sur la Lune avant la fin de la décennie, marquant le début du programme spatial Apollo. Et il n'y a pas qu'aux États-Unis, mais en Chine aussi, en 1977, la Chine qui annonce un 25 mai 1977 l'annulation de la révolution culturelle. C'est une campagne politique et sociale qui a duré de 1966 à 1976, marquant une période de bouleversement et de répression dans le pays.

Alors, il y a eu quelques naissances célèbres quand même, 25 mai. Il y a Ralph Waldo Emerson, qui est philosophe et poète américain. Ian McKellen, auteur britannique, célèbre pour ses rôles de Gandalf dans Le Seigneur des Anneaux, souvenez-vous. Il y a aussi Mike Myers, acteur, scénariste et producteur canadien, connu pour ses rôles comiques dans Austin Powers et Wayne's World. Ainsi que pour avoir prêté sa voix à Shrek. Mais il y a aussi un grand homme que vous connaissez sûrement, quelqu'un qui a marqué le monde de la musique, c'est Pierre Bachelet. Pierre Bachelet qui est né le 25 mai 1944 dans le 12e arrondissement de Paris. Il est l'enfant de Maurice Bachelet et Alberte et sa famille originaire du Pas-de-Calais a tenu une blanchisserie et a été contrainte à partir vivre à Paris. Voilà, Pierre Bachelet, connu pour sa belle voix. Et au cours de sa jeunesse, le jeune Pierre qui a appris le piano, mais sa passion pour Elvis Presley le conduit à choisir la guitare électrique durant son adolescence. Et le même esprit, il monte un groupe avec quelques copains qu'il nomme les Volts. On écoute ce grand homme, cette belle voix en hommage à Pierre Bachelet. Écris-moi.

0: Hommage à ce grand homme, cette belle voix, Pierre Bachelet, avec le titre « Écris-moi ». Il est 5h passées de 49 minutes et nous allons poursuivre avec votre page horoscope.
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Qu'est-ce que vous prédisent les astres pour ce lundi 25 mai 2026? On va débuter avec les béliers. Vous n'êtes pas très en forme, vous n'êtes pas en très grande forme du moins, mais votre conscience professionnelle, les béliers, vous intime d'avancer dans votre travail. Sachez tout de même vous fixer des limites. Les taureaux, faites vos comptes et voyez si vous pouvez vous permettre une sortie, un spectacle ou un week-end avec votre partenaire ou avec vos enfants si c'est le cas. Pour vous les gémeaux, même si vous pensez que vos propres objectifs sont de la plus haute importance, veillez à accorder un peu plus d'attention et de temps aux membres de votre foyer. Nous poursuivons avec les cancers. Pour vous, votre vie intérieure est en ce moment très prenante et vous avez besoin de nourrir votre esprit avec de nouvelles lectures. Faites un tour à la bibliothèque. Les lions, une lune dépensière vous pousse à faire des magasins ou à craquer devant les pâtisseries. Pensez à partager avec vos amis, cela vous empêchera de culpabiliser. Et pour vous, les vierges, vous mettez toute votre pêche dans les buts à atteindre sur le plan social. Ne doutez pas de votre valeur, même si vous êtes d'humeur plutôt maussade. Foncez. Et on poursuit avec les balances. Vous faites tout ce qu'il faut pour rebondir efficacement, mais la fatigue se fait sans doute ressentir. Prenez quelques pauses pour vous recharger dans le calme. Les scorpions, l'un de vos projets vous pose problème car il nécessiterait un investissement important du point de vue financier. Parlez-en à l'un de vos amis et faites le point. Pour vous les Sagittaires, avoir de l'ambition, c'est bien. Visez toujours plus haut, c'est louable, mais arriver au sommet, on est tout seul. Regardez ensemble dans la même direction, c'est encore mieux. Multipliez les contacts avec les pays étrangers, les Capricornes. Intéressez-vous aux mœurs des autres peuples. Bref, sortez des sentiers battus, c'est toujours enrichissant. Les Verseaux, aujourd'hui vous avez des pensées coquines ou savamment intéressantes, mais comme il faut être deux pour décider, vous faites tout pour lui plaire. Et finalement pour vous les Poissons, en ce moment vous êtes plus sensibles aux émotions de votre conjoint ou de vos partenaires. Lorsque vous serez à la maison, recentrez-vous en vous relaxant. Voilà, c'était votre page horoscope pour ce lundi 25 mai 2026. On vous souhaite une très très belle journée de lundi. On poursuit en musique avec Alex Warren, Ordinary.

Le chanteur américain Alex Warren avec Ordinary qui nous emmène à 5 heures passées de 56 minutes dans quelques instants. Votre principal rendez-vous avec l'actualité. On va terminer cette première partie de votre émission Lévi Rodrigue avec Les Marchands de rêves de Corneille.

Il est 5h passé de 59 minutes, nous poursuivons avec cette annonce. La foire Soul Shop à Port-Mathurin informe le public et tous ses clients qu'il y a une promotion à l'occasion Fête des Mères. Promotion pour Fête des Pères et Eid aussi. Et il y a aussi nouveau déballage, vêtements pour l'hiver, bébés, enfants et adultes et cadeaux pour chaque achat. 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
1: Bonjour à tous, il est 6h, l'heure du journal. Le journal qui vous sera présenté par Henri Noël Pierre-Louis. Rebonjour à vous Henri, vous débutez avec les titres.
2: Rebonjour Rosie.

Voilà, monsieur, bonjour et merci d'être à l'écoute en ce lundi matin. Nous ouvrons ce journal sans plus tarder avec les titres. Météo, un avertissement de forte houle émis pour Rodrigue à partir de 4 heures ce lundi matin. Des houles énergétiques influencent l'état de la mer autour de Maurice et de Rodrigue. Un livre et un podcast vidéo pour honorer les centenaires de Rodrigue. Une équipe de l'Université de Maurice, actuellement dans l'île, dans le cadre du projet Une photo, une vie, une histoire, une existence et un siècle. Une présentation est prévue ce matin à la Commission de la Sécurité sociale. Une délégation de l'Union européenne sera en mission à Rodrigue du 31 mai au 5 juin afin de consolider le plan de développement durable et intégré de Rodrigue, le SIDPR 2023-2032, et de le rendre opérationnel. Une formation sera dispensée aux fonctionnaires de l'Assemblée régionale afin de leur permettre d'approfondir leurs connaissances et de développer leurs compétences. Le Conseil exécutif en a pris note lors de sa dernière rencontre. Et puis, tenu d'une semaine de formation pour l'équipe de la radio, le but, dynamiser l'antenne et la matinale de Rodrigue FM. Les nouvelles du temps pour ouvrir ce journal. Cet avertissement de forte houle émis à 4 heures ce lundi matin pour Maurice et Rodrigue. Sur la station météo de Vacquois, des houles énergétiques influencent l'état de la mer autour de Maurice et de Rodrigue. La haute mer restera très forte avec des houles de l'ordre de 4 mètres. Des vagues qui pourraient déferler sur les zones côtières de basse altitude. Situé à l'ouest et au sud, surtout à l'heure des marées hautes, la météo conseille fortement aux pêcheurs, aux plaisanciers, au public en général de ne pas sortir en mer et à l'heure des marées hautes de ne pas s'aventurer sur les plages de l'ouest et du sud. Sinon, la Commission de la Sécurité sociale, en collaboration avec l'Université de Maurice, réalise des recherches et des entretiens avec tous les centenaires de Rodrigue en vue de la publication d'un livre et d'un podcast vidéo. Ce projet est intitulé « Une photo, une vie, une histoire, une existence et un siècle ». Une équipe de l'Université de Maurice est actuellement à Rodrigue pour le lancement de ce livre qui s'accompagne de la projection d'une vidéo à la Commission de la Sécurité sociale, une activité qui est prévue ce matin à partir de 10h. Et au chapitre éducatif, le collège Ananias André de Le Chou, de nouveau opérationnel après sa fermeture en fin de semaine dernière. Le personnel enseignant, de même que les élèves, reprennent ainsi le chemin de l'école ce lundi après la fermeture de l'établissement pour des raisons sanitaires. Une délégation de l'Union européenne sera en mission à Rodrigue du 31 mai au 5 juin prochain. Cette visite s'inscrit dans le cadre de l'assistance technique visant à consolider et opérationnaliser le mécanisme de coordination institutionnelle pour la mise en œuvre du plan de développement stratégique durable et intégré de Rodrigue, le SIDPR 2023-2032.

0: Des séances de formation sont prévues pour les fonctionnaires de l'Assemblée régionale de Rodrigues. L'objectif, approfondir leurs connaissances et développer leurs compétences afin de garantir une prestation de services publics efficace, performante et rapide. Ces sujets ont été abordés par le conseil exécutif lors de sa dernière rencontre. Les autres détails avec Isabelle Fatima Mode.
1: Lors de sa rencontre, le conseil exécutif a aussi pris note que la commission de l'éducation va relancer les appels d'offres pour les travaux de rénovation et de réhabilitation de deux écoles primaires du gouvernement. La commission des infrastructures publiques allouera le contrat pour la démolition et la reconstruction des abribus de la gare routière de Port-Mathurin. La même commission procédera prochainement à la distribution de réservoirs en polyéthylène d'une capacité de 5 mètres cubes à plusieurs bénéficiaires sélectionnés. Le Conseil a aussi pris note de la mise en œuvre du programme de mécanisation agricole Land Mechanization Scheme pour la saison de culture s'étendant de janvier au 15 décembre 2026, et ce, dans le but de stimuler la production agricole. La Commission des forêts procédera à la restauration des terres forestières basée sur une approche participative communautaire. La Commission des services des pompes à incendie a alloué un contrat à une entreprise pour la fourniture, la livraison et la mise en service d'un véhicule d'intervention rapide ainsi que pour l'installation et la programmation de stations de relais. L'Académie du design et de l'innovation dispensera des séances de formation en artisanat créatif destinées aux artisans locaux du 25 mai au 19 juin 2026. La Commission de la jeunesse et des sports, en collaboration avec Mauritius Recreation Council, organisera des activités récréatives pour les personnes en situation de handicap, ainsi que des programmes Tis enfants grands talents et programme La mer et la natie du 25 au 29 mai. Des cérémonies de remise de certificats et de médailles pour les niveaux bronze et argent seront organisées dans les collèges dans le cadre du Duke of Edinburgh International Award, et la Commission des arts et de la culture organisera diverses activités pour marquer les célébrations de la fête de la musique 2026 le 21 juin prochain.
0: Dans l'autre partie de l'actualité, une formation continue débute ce lundi à la MBC à Citronelle. Elle est destinée à l'ensemble de l'équipe de la radio et en particulier aux animateurs. Cette formation est allée sur une semaine et dispensée par Géraldine Henquin. Elle vise à donner une couleur d'antenne spéciale à Rodrigues FM, la radio de proximité. Elle a aussi pour but d'améliorer la tranche matinale pour mieux satisfaire les auditeurs ainsi qu'à créer un espace de dialogue et d'échange au sein de l'équipe. Plus de précision plutôt avec Géraldine Henquin, formatrice.
2: Disons que c'est l'étape 2 en fait de cette formation qui est dédiée à l'ensemble de l'équipe de la radio, donc à Rodrigues. Cette fois-ci, c'est une prise en main des animateurs et toute la partie aussi technique, parce que tout cela, c'est une grande famille. Et pour pouvoir donner une couleur d'antenne spéciale pour cette radio, qui est une radio de proximité, il faut travailler avec tout le monde à la fois. Et c'est de pouvoir venir donner cette proposition, pouvoir mettre sur table une proposition de comment améliorer en tout cas cette matinale pour faire que les Rodriguais eux-mêmes s'entendent à la radio et comprennent que cette radio, elle est pour eux, elle est là pour leur donner de l'information, donc pour informer, pour divertir, mais aussi pour être un espace de dialogue. Donc l'idée, c'est ça, pour cette deuxième étape de la formation.
0: L'unité est possible au cœur de nos différences. Elle laisse l'Esprit Saint guider vos pas, vous donner la force et le dynamisme pour accepter la différence de l'autre et vivre en communauté et en communion avec Dieu. C'est le vibrant appel lancé par l'évêque de Rodrigues à l'occasion de la fête de la Pentecôte hier. Monseigneur Michel Moura présidait la messe à l'église Saint-Esprit de la Ferme, avec à ses côtés les pères Lélio Prudence, Adrien Mossessi et Fabrice Fayama de la République démocratique du Congo. La Pentecôte est une célébration marquant la descente de l'Esprit Saint sur les apôtres, souvent considérée comme la naissance de l'Église chrétienne. S'appuyant sur le thème choisi pour cette grande célébration, il n'y donne même l'esprit pour témoigner, nous la foi, Monseigneur Michel Moura, évêque de Rodrigues, a invité les chrétiens à laisser l'Esprit Saint agir dans leur vie afin de vivre dans l'unité malgré leurs différences. Nous l'écoutons.

0: la manière que nous comprenons le don de Dieu, li pour commenter la manière que nous pouvons recevoir li pour en fonction de qui nous comprend. Quand nous peut, bon Dieu peut dire à nous, il peut donner nous ce l'Esprit Saint aujourd'hui. Il peut remplir nous de cela grâce qui guérit, qui libère, qui donne courage, qui donne force pour nous capables de vivre nous, la vie chrétienne, pour nous capables de vivre dans un esprit que la paix n'est plus là. La Pentecôte, c'est par excellence le don de l'Esprit pour qu'il nous vive dans l'unité, pour qu'il nous vive dans la collaboration, pour qu'il, même si nous avons une pensée différente, même si nous manions les choses différentes, mais nous capables, et surtout les plus jolis, qui nous ensemble avancer. Tentation, démon, Satan, les rôles fait à nous, chacun travaille sur côté. Ça, ce n'est pas un travail à l'Esprit Saint. Ça. L'Esprit Saint, il demande nous concerter, il demande nous écoute nos camarades, il demande nous accueille la différence de l'autre avec son idée, avec son manière de faire. Et c'est cela le marché ensemble. C'est ça la façon synodale de vivre la vie en Église.
1: Et puis, approfondir leur amitié, valoriser la culture rodriguez et promouvoir les droits humains. C'est avec cet objectif que le club de 10 mois du Collège de Maréchal, en collaboration avec celui du Rodriguez College, a organisé un programme d'échange jeudi dernier dans l'établissement secondaire du Collège de Maréchal. Une journée entière placée sous le signe du partage et de la camaraderie, danse traditionnelle et africaine, débat autour du thème de la modernisation et la préservation de la culture et des traditions rodriguez, jeux d'antan et redécouverte des plats locaux. C'est ainsi que les membres du club, des clubs plutôt, 10 mois, du Collège de Maréchal et du Rodriguez College ont tenu à marquer la journée mondiale de la biodiversité culturelle. Une collaboration renforcée au service de la communauté. Une collecte de fonds est prévue au bénéfice du Centre Marie-Reine de la Croix de Baladirou. Nous écoutons Marie-Lauralie Hortense, présidente du club 10 mois du Collège de Maréchal, et Luc Noah Emilien, président du club 10 mois du Rodriguez College, au micro de Cathy Auguste.
2: Ça échange là, c'est une façon pour nous connaître un petit peu plus de l'autre collège, et bien sûr, nous aussi, nous partager ce qui nous connaît. Et deuxièmement, qui fait nous soigner à la journée là aujourd'hui, c'est qui nous peut célébrer la journée mondiale de la biodiversité culturelle. Nous décidons pour organiser la journée là pour qu'ils nous apprennent un peu plus sur nos cultures. Par exemple, depuis ce matin, nous avons un atelier la musique traditionnelle de Rodrigue. Nous apprenons aussi activité culinaire qui nous fait que nous apprenons un peu le manger local de Rodrigue. Et bien sûr, nous apprenons un jeu longtemps aussi que ça que en forme ou pensée. Je dis apprendre un petit guide plus sur la culture. Donc, à la journée, aller résumer un peu pour nous apprendre l'importance à nos cultures rodriguez qui peut commencer par dire.
3: C'est une collaboration entre deux clubs pour nous-mêmes. Demain, nous aspirons pour qu'il y ait une collaboration entre deux clubs, mais pour la communauté. Dis-moi, au fait, c'est pas juste faire un échange entre collègues, c'est aussi défendre ban droit, défendre ban du monde qui besoin, défendre par exemple, nous avons ban du monde âgé, ban orphelin, tout ça là. Déjà, moi je pense pour qui nous essayons de faire ban fundraising dans nos ban collèges respectifs et pourquoi pas nous faire une activité au centre de Marraine de la Croix à Baladirou pour ban enfants qui au foyer là-bas, dans la visite du dans la même ban petit cadeau.
1: Ce qui nous amène au rappel des titres pour refermer cette édition. Météo, un avertissement de forte houle émis pour Maurice et Rodrigue à 4h ce lundi matin. Des houles énergétiques influencent l'état de la mer autour de Maurice et de Rodrigue. Un livre et un podcast vidéo pour honorer les centenaires de Rodrigue, une équipe de l'Université de Maurice actuellement dans l'île dans le cadre du projet Une photo, une vie, une histoire, une existence et un siècle. Une présentation est prévue ce matin à la Commission de la Sécurité sociale. Une délégation de l'Union européenne sera en mission à Rodrigue du 31 mai au 5 juin afin de consolider le plan de développement durable et intégré de Rodrigue, le SIDPR 2023-2032, et de le rendre opérationnel. Une formation sera aussi dispensée aux fonctionnaires de l'Assemblée régionale afin de leur permettre d'approfondir leurs connaissances et de développer

0: leurs compétences. Le conseil exécutif en a pris note lors de sa dernière rencontre. Puis tenu d'une semaine de formation pour l'équipe de la radio, le but est de dynamiser l'antenne et la matinale de Rodrigue FM. 6h14, ce sera tout pour les nouvelles locales en ce lundi matin. Madame, monsieur, je vous remercie de votre attention. Je vous retrouve après une courte pause pour les nouvelles des sports.
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1: Heures passées de 15 minutes, vous êtes toujours branchés sur les ondes de la MBC Rodrigue FM, madame, monsieur, chers amis du sport et à ceux qui nous rejoignent à l'écoute en ce lundi matin, bonjour à vous. Et après les nouvelles locales, on enchaîne avec les nouvelles des sports. Tout d'abord sur le plan local avec du trail. Hier se tenait l'édition 2026 du trail Fauvette dans l'est de l'île. 16, 25 et 3,5 km pour les amoureux de la course en nature. Et après les 25 km au palmarès, Brian Fils François se succède à lui-même avec une victoire en 2h10. Il est suivi de Damien Ravina, donc, qui termine deuxième au scratch avec un chrono de 2h22. Et puis on retrouve Gilbert Baudouin, troisième donc, de ce trail Fauvette, le format de 25 km avec un chrono de 2h37. Sinon sur les 16 km, c'est le jeune Cédric Catherine qui s'est imposé avec un chrono d'une heure et 22 minutes pour les 16 km donc. Il précède Thierry Félicité qui a bouclé les 16 km en 1h25 et puis Adriano Montalan boucle les 16 km en 3e position avec un chrono d'une heure et 25 km. Une course pour les enfants était aussi au programme. À noter la victoire d'Eliakim Flore, donc avec un chrono de 14 minutes pour les 3,5 km. Et chez les enfants, donc, c'est la jeune Sorenza Ravina qui s'est imposée donc, chez les filles. Et elle termine cette course de 3,5 km à Pointe-Coton avec un chrono de 17 minutes.

Football avec la fin de la Ligue de première division masculine ce week-end, samedi plus précisément, avec Dragon qui termine cette saison avec un bilan de 10 victoires en autant de rencontres. Une saison donc totalement dominée par le club du village de Port-Sud-Est. Et Dragon qui termine cette saison avec un sans faute qui reste dans les mémoires. Dragon sera donc promu en Super League pour la saison prochaine. Sinon, dans Ligue de seconde division féminine, c'est la formation de Grande Montagne Copteuse qui a terminé championne de cette saison devant le centre de formation U17 et le club de Dragon féminin. Sinon, football à l'international avec en English Premier League une victoire pour fêter son titre. Arsenal a signé une dernière victoire avant de défier le PSG. Mikel Arteta avait pourtant fait tourner à une semaine de la finale de la Ligue des Champions avec notamment le jeune Max Domann, 16 ans, aligné d'entrée.

0: ce qui n'a pas empêché les Gunners de disposer facilement des Eagles de Crystal Palace avec un premier but de Gabriel Jesus juste avant la mi-temps et un deuxième de Noni Madueke en revenant des vestiaires. Le mondialiste Jean-Philippe Mateta a réduit l'écart en fin de match de la tête pour les Eagles. Donc Mikel Arteta ainsi que ses hommes sont aux anges. 22 ans après le dernier sacre d'Arsenal, les coéquipiers de Declan Rice ont remporté la Premier League et ont pu triompher après la rencontre de face à Crystal Palace. Sinon toujours en Angleterre, Unai Emery et les Villains l'ont joué rabat-joie pour la dernière de Pep Guardiola avec Manchester City. Les Sky Blues avaient pourtant ouvert le score grâce à Antoine Semenyo en début de match, mais Ollie Watkins, auteur d'un doublé, a renversé la rencontre. Pas de quoi gâcher les adieux pour autant, la rencontre étant dépourvue de tout autre enjeu. Le technicien espagnol Pep Guardiola, Bernardo Silva et John Stones ont également fait leur adieu à leur public avec une standing ovation et une haie d'honneur en prime et surtout beaucoup de larmes. Et comme à l'Etihad, il y avait beaucoup d'émotions à Anfield hier, les Reds ont dit adieu à leur légende Mohamed Salah qui disputait son 442e match après 9 ans d'une fantastique aventure. Le pharaon de 33 ans n'a pas marqué et vu les siens concéder le match nul. Il a tout de même été passeur décisif pour Curtis Jones à 58e avant de céder sa place sous une émouvante ovation. Et puis Tottenham se maintient en Premier League au détriment de West Ham, vainqueur malheureux de Leeds et relégué. Les hommes de Roberto De Zerbi, grand artisan du maintien in extremis, ont défait Everton 1-0 au Tottenham Hotspur Stadium à l'aide d'un but salvateur de João Palhinha à la suite d'un corner de Mathys Tel. Donc en fin de première période pour signer le maintien de Tottenham. Et puis finalement en Italie, lors de la dernière journée de Serie A, le Milan AC perd sa place pour la Ligue des Champions et jouera donc la Ligue Europa, alors que l'AS Rome et Côme valident leur qualification pour la C1. Lecce assure pour sa part son maintien grâce à la lourde défaite de Cremonese, relégué amèrement donc de Serie A. Heures passées de 22 minutes. Voilà, ce sera tout pour les nouvelles des sports ce lundi matin. Madame Cheux, je vous remercie de votre attention. Et donc, vous retrouverez Rosie pour la suite et la fin de votre matinale. Lévé Rodrigue.
1: Exactement, Henri. Merci pour le journal. Henri qui nous a présenté le journal de 6 heures. On va vous retrouver à 9 heures pour le flash en créole.
0: Je vous en prie.
1: À tout à l'heure.

6h passé de 24 minutes. Bonjour à vous si vous venez de nous rejoindre. C'est la deuxième partie, suite et fin de votre émission matinale, Lévé Rodrigue. Eh bien, on va continuer avec un mot de sport. Pourquoi pas, on va débuter cette deuxième partie avec un mot de sport. On va parler

football dans quelques jours. Dans quelques jours, eh bien oui, le monde, tous les continents vont vibrer au rythme du ballon rond. Et aujourd'hui, le monde célèbre le football. Donc avouez que ce n'est pas seulement un sport, mais une langue commune parlée des plages de Saint-François ou Pointe-Coton, aux banlieues de Sao Paulo, au Brésil, des terrains poussiéreux d'Afrique, aux pelouses des grands stades européens. Et déjà, tous les regards se tournent vers l'événement majeur à venir. Je vous rappelle que la Coupe du Monde 2026 débutera le 11 juin 2026 avec un match d'ouverture aux États-Unis avant une finale prévue le 19 juillet. Et pour beaucoup, la Coupe du Monde commence bien avant le coup d'envoi avec un autre rituel, l'album Panini, les pochettes à ouvrir, les doubles à échanger, les vignettes manquantes qui deviennent obsession dans les cours de récréation comme dans les bureaux. C'est déjà la fièvre des collections à démarrer la semaine dernière. Allez, read the album.

Waka Waka de Shafkira en featuring Freshly Ground qui nous emmène à 6h passées de 27 minutes dans quelques instants. Ce sera votre rubrique La Famille, donc la rubrique consacrée à la famille en ce mois de mai. Et tout de suite après, ce sera vos dédicaces d'anniversaire, vos messages d'anniversaire. Et juste avant, on écoute The Three Sisters avec Zil Rodrigue.

0: The Three Sisters avec Zil Rodrigue, 6h passées de 31 minutes et on va poursuivre avec votre rubrique, la rubrique consacrée à la famille pendant ce mois de mai. Eh bien, qui va un gros défi qui peut guetter la famille Rodriguez. Vos opinions, c'est pour tout de suite.
1: Qui plie gros défi, qui la famille Rodriguez est là pour faire face.

0: je vis dans une société qui est un peu individualiste. Donc, parler au téléphone d'un côté, les enfants au téléphone d'un côté, même à nos repas, même nos papiers prend ensemble. Donc, peut-être nous ré un peu instaurer ça façon que nous avons un moment qui nous cher en famille pour build beaucoup. Il faut savoir aussi qu'il y a un droit qui est aux enfants maintenant, au fait, qui est l'environnement. Donc, elle nous protège, protège l'intérêt. Et c'est ça, les affaires qui nous sont venues. Les Français, nous peuvent faire bien, mais peut-être dans l'action, nous pouvons faire des affaires comme le cliff, tu veux.
1: De nos jours, nous trouvons qu'il y a des bonnes familles, des enfants qui peuvent prendre contrôle et parents, les vies secondaires. Et des enfants ont toujours un bon argument pour dire qu'ils ont une raison, toi, la vie sans eux, et aujourd'hui, nous pouvons vivre dans la modernité. C'est une modernité quand nous tous nous tombons dans un piège. Quand les parents, à ce moment-là, ils perdent son rôle parental et ils tombent dans un genre de passif. Mais des enfants, ils prennent les devants. Et zot al la prétendance société, mais qui n'est pas reflète dans une famille traditionnelle, une famille spirituelle ou une famille bien ancrée dans une valeur familiale et ancestrale. Aujourd'hui, nous trouvons aussi un défi qui peut faire face dans une famille, c'est l'alcool. Papa, maman, enfants, arrivés aussi qui nous gagnent la case, tout le monde, l'intendant, et personne pas capable, raisonne personne. Et nous avons un défi aussi, ce qui nous appelle déficit. Quand nous train de vie, mode de vie sans vie, parce qu'il a une vie chère. Et à ce moment-là, à tout prix, nous trouvons un moyen pour capable survivre. Par exemple, nous avons aussi un cas vol, nous avons un cas assistanat. Quand nous trouvons beaucoup de monde, nous sommes prêts à tout pour capable gagner une pension alimentaire. Et nous gagnons un papa qui, parfois, nous pas congé au budget. Quand je délaisse famille, je mets l'alcool en avant, je mets mon propre plaisir personnel en avant. Et nous avons aussi ce qui nous appelle.

0: pleine déroute de la famille aujourd'hui qui nous n'est plus socialisée. Avant, nous étions une famille qui était bien stable, surtout au niveau social, quand l'y engager dans sa paroisse, l'y engager dans son village, l'y engager au niveau national, quand l'y donner une leçon à nos enfants qui, quand nous vivons dans une famille, nous pas renfermés nous-mêmes, mais nous partagent tout le bonheur, nous partagent tout le la joie, nous partagent tout le connaissance et la valeur qui nous est là, nous partagent dans nos familles et en même temps, notre deuxième famille, c'est la société que nous partageons.
1: Qui plus gros défi que la famille Rodriguez et n'a pour faire face aujourd'hui?
2: Voilà, c'était vos opinions, le ban défi qui peut guette ban famille Rodriguez. Donc voilà, vos opinions, c'était la rubrique La famille pour ce mois de mai. On poursuit avec vos dédicaces d'anniversaire.

0: vos messages sur le 82-83 pour les abonnés de Mighty. En ce jour spécial, vous souhaite mon garçon Luciano un bon anniversaire, mon monsieur Eric un bon anniversaire et même un bon anniversaire. Et à moi-même, un bon anniversaire, c'est demandé par Nathaline de Pistache. 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Donc, la famille, maman, papa, belle-sœur, frère, oncle. Donc, en ce beau jour, sans oublier ce tifi, Shana L. Monsieur, un joyeux anniversaire, un anniversaire béni à nous garçons Émile qui peut fêter ce 17 ans aujourd'hui. 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
1: Qu'une fois dans l'année, ok.
0: On poursuit avec vos messages sur le 84-48 pour Pamela. 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C'est de la part de la famille Giovanna Casimir de Goyave. 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Donc voilà, une indice demandé pour la petite Pamela. Pamela qui fête ses 9 ans aujourd'hui. Mopé souhaite à mon papy Josian Manon un très bon anniversaire. 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C'est de la part de son madame Karina Manon et Sotifi Félicia de Montagne Cabri Corail. Bon anniversaire à mon nièce Gaëlle qui fête son anniversaire, qui fête son anniversaire hier. Mon neveu Elson qui fête son anniversaire aujourd'hui. Et c'est, nous souhaitons tous les deux tout le meilleur du monde. C'est sa tante Sophie de Citron de Nice. Très bon anniversaire à maman fille de Corail Petite Butte qui fête ses 59 ans aujourd'hui. Nous souhaitons tout le bonheur du monde de la part de sa fille Sarah qui l'aime beaucoup. Et aussi encore une fois à Pamela Samoisi, joyeux anniversaire. Tu es exceptionnelle, je t'embrasse fort. C'est un bisou de Tida.
1: Happy birthday. Maximum
0: Bliss. Voilà, on vous souhaite un très très bon anniversaire, vous tous qui célébrez votre anniversaire aujourd'hui.

Et comme je vous le disais plus tôt, ce lundi 25 mai, l'Afrique est célébrée un peu partout dans le monde à l'occasion de la journée de l'Afrique. Et même si Rodrigue est une île de l'océan Indien, il ne faut surtout pas oublier que nous faisons aussi partie de cette histoire africaine, géographique, culturelle

Eh bien oui, nous parlons de l'Afrique aujourd'hui. Donc c'est la journée de l'Afrique. Pourquoi cette journée existe? Eh bien, la journée de l'Afrique commémore la création, le 25 mai 1963, de l'Organisation de l'Unité africaine à Addis Abeba, est devenue aujourd'hui l'Union africaine. À l'époque, plusieurs pays venaient d'obtenir leur indépendance et voulaient construire une solidarité entre États africains face à la colonisation, à la pauvreté et aux divisions. Voilà, vous aurez l'occasion d'entendre un peu l'histoire de l'Afrique et entendre des belles chansons africaines sur les ondes de la radio tout au long de la journée.

0: La belle Sona Jobarté avec le titre Gambillard qui nous emmène à 6h passées de 44 minutes pour tout de suite vos annonces et communiqués.
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0: 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Voilà tout pour vos annonces et communiquer dans quelques instants votre page météo, mais d'abord une page de pub.
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0: Du temps d'après ce communiqué de la météo pour Rodrigue, émis à 4h30 en ce lundi 25 mai 2026, voyons la situation générale. Un avertissement de forte houle reste en vigueur à Rodrigue, valable jusqu'à midi aujourd'hui. Et l'anticyclone au sud des Mascareins occasionne des alizés modérés et relativement froids sur la région. Prévision pour les prochaines 24 heures. Le temps sera beau, donc il y aura du beau temps tôt ce matin, mais le ciel sera mi-couvert en général par la suite avec quelques pluies occasionnelles. La température maximale sera entre 26 et 28 degrés Celsius et la température minimale sera entre 19 et 22 degrés Celsius. Le vent soufflera de l'est-sud-est de 25 à 35 km par heure avec des rafales de l'ordre de 60 km par heure. La mer est forte, très forte même, au-delà des récifs avec des houles du secteur sud de l'ordre de 4 mètres. Les vagues pourraient déferler sur les zones côtières de basse altitude à l'ouest et au sud, surtout à l'heure des marées hautes. Il est donc fortement conseillé aux pêcheurs, aux plaisanciers et au public en général de ne pas sortir en mer et à l'heure des marées hautes de ne pas s'aventurer sur ces plages. On va vous le redire, il est fortement conseillé aux pêcheurs, aux plaisanciers et au public en général de ne pas sortir en mer et à l'heure des marées hautes de ne pas s'aventurer sur ces plages. Les houles commenceront à s'atténuer graduellement dans l'après-midi. Nous poursuivons avec la pluviométrie durant les dernières 24 heures à Pointe-Canon, 0,3 mm de pluie enregistrée, Plaine Corail, 1 mm de pluie et à Patate-Théophile, 0,4 mm de pluie enregistrée. Nous passons aux horaires des marées. Les marées seront hautes aujourd'hui à 8h39 et à 21h26. Marée basse prévue à 14h51 aujourd'hui et demain à 3h34. Le soleil s'est levé ce matin à 6h11. Le coucher du soleil est prévu pour 17h. C'était votre prévision météo selon la station météorologique de Vacoil-Maurice.
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L'Afrique, qu'on appelle affectueusement le berceau de l'humanité. Bien oui, hommage à tous nos amis africains. Et bien nous aussi, on fait partie de ce continent africain, quoique loin, mais quand même, on est fiers de nos origines africaines. Francis Prosper, Jean-Marc Denel, Milazar avec Mama Africa qui nous emmène à 6h passées de 56 minutes. Le temps pour nous de vous remercier de votre écoute et de votre fidélité. C'était vraiment un plaisir de vous accompagner pour votre émission Levé Rodrigue. Merci également à l'équipe du matin, Franck Muni à la technique, à Henri-Noël Pierre-Louis à la rédaction. Clin d'œil à Babé qui vient d'arriver pour l'entretien avec vous au micro, c'est Rosie. Donc à tout à l'heure, j'aurai le plaisir de vous retrouver pour d'autres émissions sur les ondes de Rodrigue FM. On vous souhaite de passer une excellente journée, une très très bonne semaine. Bon lundi à vous tous. Dans quelques instants, ce sera votre journal national en direct de Moka Île-Maurice. Très très bonne semaine à vous tous. Comme ça va.

0: est présenté par Jean-François Lecning. Bonjour Jean-François.
1: Bonjour Sophie, bonjour à tous.
0: Et les titres ?
1: L'inflation reste une préoccupation majeure à Maurice. Selon une enquête de la Banque de Maurice, les opérateurs économiques prévoient une inflation de près de 5,3% d'ici décembre. Messe de la Pentecôte, l'évêque de Port-Louis, Monseigneur Jean-Michaël Duronne, prône le dialogue et la justice sociale. Dans son homélie, il a dénoncé l'agressivité sur nos routes et la violence silencieuse de la drogue. Comment le métro express assure-t-il sa fiabilité au quotidien ? Immersion ce matin au cœur des équipes qui veillent sur votre confort et votre sécurité. C'est le grand format de la matinale. À l'occasion de la journée mondiale du football, nous reviendrons sur le déclin d'un sport qui autrefois attirait les grandes foules au stade George V. Et puis à Anfield, la légende Mohamed Salah a fait ses adieux hier soir en larmes. L'inflation reste une préoccupation majeure à Maurice, selon la dernière enquête de la Banque de Maurice. Beaucoup d'acteurs économiques pensent que les prix vont continuer à prendre l'ascenseur dans les prochains mois, ce qui évidemment va directement impacter le pouvoir d'achat des Mauriciens. D'après les opérateurs économiques interrogés dans l'enquête de la Banque de Maurice, l'inflation pourrait tourner autour de 5,3% d'ici décembre. Adrien Valère.
2: La Banque de Maurice a publié les résultats de son enquête sur les attentes d'inflation pour mars 2026. L'inflation, c'est tout simplement la hausse des prix quand les prix augmentent au supermarché, à la station-service ou pour certaines factures, l'argent perd un peu de sa valeur. Avec la même somme, on achète moins de choses qu'avant. L'étude a été menée auprès de 200 acteurs économiques avec un taux de réponse de 57%. Dans cette enquête, près de la moitié des personnes interrogées estiment que le niveau actuel de l'inflation reste élevé. Près de 36% le jugent approprié, alors que 14% le considèrent comme bas. Selon les répondants, cette inflation s'explique surtout par des facteurs externes comme les prix mondiaux et le coût des importations. Il y a aussi l'effet du taux de change de la roupie ainsi que certains problèmes d'approvisionnement au niveau local. Le rapport montre enfin que les attentes des acteurs économiques restent élevées pour les prochains mois. L'inflation moyenne attendue est de 4,8% en juin 2026, 5,3% en décembre 2026 et 5,1% en février 2027. Sur 5 ans, il est attendu autour de 4,7%.
1: Adrien Valère, il a évoqué la violence sous toutes ses formes. L'évêque de Port-Louis, Monseigneur Jean-Michaël Duronne, s'est dit particulièrement préoccupé par l'agressivité sur les routes dans son homélie de la Pentecôte. Il a également dénoncé devant les milliers de fidèles venus au collège Sainte-Mérise à Rosil la violence silencieuse liée à la drogue, tout en soulignant les lourdes conséquences de ce fléau sur les parents dont les enfants en sont victimes. Face à cette situation, l'Église entend promouvoir une spiritualité synodale axée sur le dialogue et l'écoute. L'évêque a également appelé à des actions concertées pour une paix sociale fondée sur la justice sociale. Écoutez un extrait de l'homélie de Monseigneur Duronne.
3: Cette indifférence peut nous gagner à Maurice. C'est ça, ben, la porte bloquée dans nous-mêmes, qui capable gain nous-mêmes quand nous pouvons nous habituer aux situations de violence dans le couple, situations de violence dans les familles, situations de violence à l'école, au travail, à travers une discrimination, ou sur la route. Ça peut frapper moi beaucoup aujourd'hui. Comment dire, le chemin, nous peut venir, comment dire, western. Comment dire, à un moment donné, un démon est capable, à un moment donné, c'est vrai, il est capable de faire sortir, il est capable de barrer sur le tout, mais coller à la montée et à coller à la montée volcan et première agressivité vinie. Comme si cela devient fréquent dans notre pays. Il y a aggravant ces cœurs fermés qui laissent la violence venir nous dominer.
1: C'était un extrait de l'homélie de Monseigneur Jean-Michaël Duronne à l'occasion de la fête de la Pentecôte hier au collège Sainte-Mérise. Depuis son introduction fin 2019, le métro express joue un rôle clé dans le transport public à Maurice. Chaque jour, des milliers de passagers utilisent ce mode de déplacement moderne et rapide. Mais derrière son bon fonctionnement, plusieurs équipes veillent au respect des règles et à la sécurité des usagers. Écoutez ce reportage de Nirma Narayana Reddy. Les commentaires sont de Lovina Sophie.

0: Sur le terrain, plusieurs professionnels assurent le bon fonctionnement du métro express. Parmi eux, les inspecteurs du transport, comme Pritisha Tilok, qui travaille à Vakwa depuis 5 ans. Elle vérifie les tickets, cartes MiCard et paiements via Mighty Money. L'équipe compte environ 30 ticket inspecteurs, dont 15 francs.
1: On a bien différents micros de sites qui nous vérifient. Et bien, le passager a resté dès la ligne jaune. Le matin, quand on commence mes services, je me suis rencontré un monsieur là et il est parti en ticket avec lui.
0: La sécurité et la fiabilité du métro express reposent aussi sur les ingénieurs. Tiran Kumar Soumarou, ingénieur depuis 5 ans, explique que la maintenance est effectuée chaque matin et soir après le service pour vérifier rails, rames et infrastructures.
2: Tous les jours, on a maintenance. On fait la maintenance qui nous fait pendant la journée et pendant la nuit. Aussi, la vérification des trains avant qu'ils nous débutent le service le lendemain. Donc, bien évidemment, le moment qu'il y a n'importe quelle anomalie qui est reportée, on a maintenance.
0: Anders Ocharos, train captain, indique qu'un test d'alcoolémie et les vérifications de système sont effectuées avant chaque service. Il souligne aussi une hausse de la fréquentation aux heures de pointe, soit entre 7h et 9h et entre 16h et 18h avec des caméras pour renforcer la sécurité.
3: Là, bien sûr, ce qu'il fait, nous informe la tour de contrôle, centre d'opération. Et là, c'est lui qui prend contact avec la police.
0: Grâce à ses équipes, le Métro Express continue d'assurer un service moderne, fiable et sécurisé à travers les villes du pays.
4: Maurice accélère sa mutation technologique via le Digital Innovation Profile. Cette stratégie nationale vise à structurer l'écosystème numérique du pays. Selon le ministre des TIC, Avinash Ramtohal, ces derniers mois ont été marqués par l'essor fulgurant de la fintech et l'adoption massive des paiements mobiles. Priorité est donnée au renforcement des infrastructures et à la sécurisation des plateformes financières. Ceci en étroite collaboration avec la Banque de Maurice pour stimuler l'innovation locale. On écoute Avinash Ramtohal.
5: Le but fait tout cela pour nous capables d'augmenter la GDP contribution of the ICT sector to our economy. Et c'est ça la reconstruction économique encore une fois. Parce que moi, je te dis, à l'époque, quand le président, en l'année 2025, propose, amène devant le government program et nous fait le ICT blueprint, là-dedans, nous mettons que le ICT will be the digital bridge towards economic reconstruction. Et c'est ça nos missions et c'est sur ça que nous peut travailler.
4: L'intelligence artificielle au quotidien, est-ce une révolution ou une menace? La question en tout cas mérite d'être posée et pour faire un premier pas vers la réponse, l'Université de Maurice organise aujourd'hui et demain, en collaboration avec l'ambassade de France et l'Institut français de Maurice, un colloque national sur la traduction à l'ère de l'intelligence artificielle. Le conférencier d'honneur sera Alexandre Geffen, historien des idées et de la littérature, directeur de recherche CNRS, et pionnier des humanités numériques en France. Ce colloque sera l'occasion de rassembler des enseignants, chercheurs en lettres et traduction venant de 20 pays, dont Maurice, la Réunion, la France, l'Inde, l'Angleterre et la Roumanie. Écoutez Sachita Sambou, cheville ouvrière de ce colloque.
6: Depuis son émergence durant la première moitié du XXe siècle, grâce notamment au pionnier Alan Turing, jusqu'à son exploitation dans plusieurs secteurs, voire sa remise en question par des chercheurs contemporains, l'intelligence artificielle conduit à la déconstruction de concepts clés tels que l'originalité et la créativité, tout en transformant les stratégies de traduction, d'enseignement de la traduction et de recherche en traduction. Est-il tout de même envisageable d'établir une certaine législation en matière de l'utilisation de l'intelligence artificielle, qui après tout est un produit de l'intelligence humaine? Le colloque, qui sera l'occasion de rassembler des enseignants-chercheurs en lettres et traduction, se déclinera en trois axes principaux. La traduction à l'ère de l'IA, l'enseignement de la traduction et la traductologie à l'ère de l'IA.
4: Sachita Sambou est justement mon invité ce matin pour l'interview de la matinale. Sera Alexandre Geffen. Rendez-vous juste après le journal de 8h. Aujourd'hui, c'est la journée mondiale du football, un sport qui a su au fil des années s'imposer à travers le monde comme un langage universel. À Maurice, cette passion faisait vibrer il y a une trentaine d'années.

0: années des milliers de supporters dans les stades. Des supporters d'équipes aujourd'hui disparues et pourtant profondément ancrées dans l'ADN des Mauriciens. Fire Brigade, Scouts Club, Cadets Club, Sunrise, Racing, Dodo, Fuel Youth, Maybourg United, Police. Mais aujourd'hui, la flamme s'est affaiblie. Pour le ministre des Sports, Deven Nagalingam, il faudra du temps pour raviver cette passion. Mais il reste convaincu que le football mauricien peut retrouver sa place. Il répond à Adrien Valère.
1: Nous, pays, organise une mini-coupe du monde à travers Maurice pour ban qui moins de 13 ans. Et on a aussi nos projets Kids in Action qui pour inclure football et qui ont déjà commencé et aussi football devant l'école primaire qui va commencer très bientôt. Nous, au niveau du ministère, nous avons travaillé très dur pour la relance du football à travers plusieurs projets dont nos centres nationaux d'excellence à Côte d'Or dans les années à venir, nous pour commencer trouve un résultat très positif. Moi, mon pensée, qui avec tout ce ban du monde autour et qui a l'expérience, ban l'expertise et qui aussi est content le football, mon pensée qui nous arrive et à bon fin.
0: Autre regard sur le football mauricien, celui d'Ashley Mokudé, l'ancien buteur émérite du Grand Sunrise et de la sélection nationale des années 80-90. Il dit vouloir mettre son expérience au service des clubs. Pour Ashley Mokudé, l'heure est venue de miser sur une nouvelle génération de joueurs et leur transmettre les vraies valeurs du football, la discipline et le respect. Ashley Mokudé déplore aussi la situation actuelle avec des bagarres entre joueurs dans des stades souvent vides. Il est au micro d'Adrien Valère.
2: Il me dit pas 7h en matin, il est dans le travail, il commence au travail 8h, c'est pas l'hiver. Il finit vers 5h l'après-midi, parce qu'il est KO, hein, parce qu'il est fatigué. Ou pas le mettre à l'entraînement poussé, à l'entraînement méthodique, poussé au niveau physique. Et s'il peine, mange bien, peine une bonne hygiène de vie, comme on lui dit, etc., etc. Tout ça, un footballeur, ça coûte de l'argent aujourd'hui. Ou les gagnent une bonne équipe de football dans Maurice, du bien préparé du même footballeur, avec certains professionnalistes. Ben, jeune footballeur, il ne fallait pas fumer, il ne fallait pas boire. Il nous a inculqué la culture qu'il nous a avec cette génération de joueurs qu'il nous a actuellement. C'est une génération finie. Il nous a pour une nouvelle génération jeune, inculqué les bonnes valeurs du football, le respect. Il peut me trouver beaucoup de matchs, il y a ben problème, ben bagarre. C'est un peu, vous pouvez dire, plein de spectateurs d'un stade qui n'a ben bagarre. Hein. Imaginez-vous, si tu n'as 20 000, tu spécies devant 20 000 du monde. Vous comprenez, c'est quoi le problème qui vient? C'est un problème du respect envers l'arbitre, où l'arbitre n'est pas fait, un free, comment nous dire, et rien, n'importe qui l'arbitre fait rien. Mais un paquet d'affaires, vous allez revoir. Il y a beaucoup d'affaires, vous allez revoir. Mais c'est la fédération, et ben membre, ben dirigeant, ben équipe. Je vous ai un conseil. Moi, je suis quelqu'un là, moi, dans Sunrise pendant une vingtaine d'années. Je suis là, mon cas, mais je coup de chose.
0: Ashley Mokudé, puisqu'on parle de football, ce grand moment d'émotion hier à Anfield en clôture de la saison de Premier League. Les adieux de la légende Mohamed Salah. On jouait la 72e minute quand l'entraîneur de Liverpool, Arne Slot, a fait sortir le buteur égyptien. S'en est suivie une ovation debout sous l'hymne du club « You'll never walk alone ». Salah évidemment n'a pu retenir ses larmes, les fans aussi. Depuis son arrivée sur le Mersey en 2017, le légendaire numéro 11 a disputé 442 matchs et marqué 257 buts pour Liverpool qui hier, pour la petite histoire, a été tenu en échec par Brentford, un but partout. Plus de détails avec Vikash Bhagirathi, c'est le journal des sports.
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4: Merci beaucoup Jean-François Lecnine. Vraiment, beaucoup de moments d'émotion hier pour cette dernière journée de la Premier League anglaise. Quelle édition 2025-2026. On va vous retrouver à 8h pour un autre point avec l'actualité. Justement, on commence ce journal des sports avec du foot en Angleterre. Après 22 ans d'attente, Arsenal a enfin pu soulever le trophée suprême. C'est à Selhurst Park que la coupe récompensant le champion a été présentée aux Gunners dans une ambiance de folie. Écoutez.
5: For 22 years, the old Arsenal artillery has lain silent and dormant, gathering dust, gathering doubt, but this season has lit the fuse. After 22 years of gloom, it's about to go boom! The Arsenal cannon fires again! Two years
6: of weight.

0: Arsenal roar like it's 2004.
1: Après avoir terminé 3 saisons en tant que dauphin, Mikel Arteta mesure maintenant les efforts et les sacrifices derrière ce succès. Il s'est livré au micro de nos confrères de Sky Sport après la cérémonie de remise du trophée.
2: Now it's time to enjoy, to take the manager hat off and get there and enjoy with them.
3: What's special about this team? Why this year and not the previous 3 years?
2: I think we showed an incredible connection. An incredible commitment and an incredible courage as well, because everything that was around us has fueled the desire that we have to go and do it. And look at that.
3: And is it even more special, Mikel, because of the team and the manager that was hunting you down for so long this season?
2: Well, at the end, you raise your level because you have a position that constantly is asking that question to you. And we had, in my opinion, the best team in the history of this competition. With Pep, the best manager by far, in my opinion, of the world. And to do it in those circumstances, in the manner that we've done it, because we did it with the we.
4: Yes.
2: It's all about the we in this team. And I love every minute of it.
1: Et bien justement, Arsenal termine par une victoire 2-1 en déplacement face à Crystal Palace grâce au but de Gabriel Jesus et Noni Madueke. Avec seulement 27 buts encaissés, les Gunners terminent aussi avec la meilleure défense de Premier League. La finale de la C1 face au Paris Saint-Germain les attend maintenant. Ce sera samedi prochain. Manchester City a clôturé sa campagne avec une défaite à domicile 1-2 face à Aston Villa. Un vibrant hommage a été rendu par les supporters des Sky Blues à Pep Guardiola, qui faisait ses adieux après plus d'une décennie passée à la tête des Citizens et les 20 trophées collectifs remportés. Bernardo Silva a aussi été ovationné pour son dernier match avec Manchester City, qui enlève aussi le titre de meilleure attaque avec 77 buts marqués et le trophée de meilleur buteur qui n'a pas échappé à Erling Haaland. Les Villains, eux, se sont accrochés à leur 4e place. Manchester United termine sur le podium à 14 points du champion. Les Diables Rouges sont partis battre Brighton 3-0 avec des buts de Patrick Dorgu, Brian Mbeumo et Bruno Fernandes. Ce dernier était au service pour le premier but et ainsi réalisé sa 21e passe décisive de la saison. Il est désormais seul en tête de ce classement avec une passe décisive de plus que Thierry Henry et Kevin De Bruyne. Pour rappel, Bruno Fernandes a aussi décroché le titre de meilleur joueur de la saison. Malgré la défaite d'hier, Brighton termine 8e et se qualifie pour sa part pour la Ligue Europa Conférence. Liverpool sera le 5e représentant anglais en Ligue des Champions après sa 5e place définitive. Les Reds n'ont pu faire mieux qu'un nul, un partout à domicile face à Brentford. Kevin Shadé est venu gâcher la fête en égalisant peu après l'heure de jeu. C'est Curtis Jones qui a ouvert le score à la 58e minute pour les Reds sur un service d'un certain Mohamed Salah qui a fait ses adieux à Anfield hier. C'était le dernier match d'Andrew Robertson également. Ils ont eu droit à une haie d'honneur de la part de leurs coéquipiers. Brentford 9e ne sera pas européen la saison prochaine. Par contre, Bournemouth s'est offert un ticket pour la prochaine Ligue Europa en terminant 6e après le nul, un partout sur le terrain de Nottingham Forest. Forest qui boucle la saison à la 16e place. Véritable exploit pour Sunderland qui a fait d'une pierre deux coups hier. Victoire 2-1 en domicile face à Chelsea et qualification pour la prochaine Ligue Europa suite à sa 7e place définitive. Chelsea termine 10e, laissant entrevoir un gros travail pour Xabi Alonso la saison prochaine. Un gros chantier également pour Roberto De Zerbi à la tête de Tottenham qui a sécurisé in extremis sa 17e place, synonyme de maintien chez l'élite, après son succès 1-0 à domicile face à Everton, but de Joao Palhinha à la 43e. West Ham a certes gagné avec autorité 3-0 chez lui face à Leeds, mais n'a pu éviter la descente. Les Hammers accompagnent Burnley et Wolverhampton en Championship. Coventry City, champion de la D2, et son dauphin Ipswich Town sont promus en EPL, tout comme Hull City, vainqueur des playoffs.

0: Au Portugal, cet exploit d'un club de la D2 qui remporte la Coupe du Portugal, Torrens a décroché le premier trophée de son histoire en battant le Sporting Portugal 2-1 en finale de la Coupe au bout des prolongations. Il y aura donc un club de D2 en Coupe d'Europe la saison prochaine. Et pour terminer, en Formule 1, Kimi Antonelli a remporté son 4e succès consécutif hier lors du Grand Prix du Canada et profite de l'abandon de son coéquipier George Russell au 30e tour pour s'échapper au championnat avec 43 points d'avance. L'Italien a devancé Lewis Hamilton et Max Verstappen. Ce qui nous amène à la fin de ce journal des sports. Merci et très bonne journée à toutes et à tous.
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3: On nous prie d'annoncer le décès de Madame Patricia Veil, née à Réquillon, ex-miss maternelle à Stanley. Elle est décédée en France le 15 mai 2026. Elle est âgée de 87 ans. La cérémonie aura lieu à Saint-Patrick en ce lundi. L'heure sera communiquée ultérieurement. Elle sera inhumée au cimetière de Saint-Jean. Et puis le décès de Madame Marie-Noéline Popaelia Eha. Madame Marie-Noëline Popaea, née Baya, aussi connue sous le nom de Madame Jacques, âgée de 77 ans. Le convoi sortira de chez son époux, mais Jacques Popaea, à petit village Goodlands, aujourd'hui à 11h, pour se rendre dans l'église de Saint-Clair à Goodlands, et de là au crématoire de Belmont à Goodlands. Et le décès de Monsieur Louis-Fabien Brasse. Monsieur Louis-Fabien Brasse, aussi connu sous le nom de Gaudy, âgé de 67 ans. Le convoi sortira de son domicile à Batty, Grand Gobe, aujourd'hui à 15h, pour se rendre au cimetière de Grand Gobe. Nos sympathies aux familles endeuillées.

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1: Ah, bonjour, bonjour, bonjour et bon lundi, aujourd'hui le 25 mai et nous connaissons fraîcheur là, puis on va se donner là, quand matin, bon, et la pluie est tombée un peu partout et il y a tout bon courage et bon lundi surtout, hein. 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C'est bonheur. Hein? Tu gagnes à VDC. 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Plus ma dédicace spéciale anniversaire. Et nous gardons pour spécial anniversaire. Hein? Il y en a beaucoup de monde qui n'a pas gagné la ligne hein, pour souhaiter aux camarades un bon anniversaire. Mais tout le monde qui peut nous téléphoner, nous, là, hein, souhaiter un anniversaire, est capable de profiter, hein, passer l'anniversaire là, dans l'émission. Là. Et numéro de téléphone pour envoyer message 52-51-72-69, sans envoyer un message d'anniversaire. Pas téléphone, nous, là, hein, 10 messages. Téléphoner, est capable de téléphoner 402-80-90. Là, on va aller à la Lila pour nous prendre l'appel. Hey, hey.

0: là là, beau Gini, 4h du matin, maman. 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Si j'ai l'impression que je fais noir. 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
1: Allô, bonjour.
0: Allô, oui, bonjour.
1: Ça va?
0: Ça va bien, merci. Maman, bonheur.
1: Les tous les rêver.
0: Nous montons sur l'escalier là, direct. La frisée là.
1: Ouais.
0: Pas fait trop foyer là-bas, l'escalier.
1: Non, pas trop. Pas
0: rien.
1: Carrément joli.
0: Carrément joli.
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0: Un petit paletot rouge là.
1: Rouge, non. Noir.
0: Hein?
1: Noir.
0: Noir.
1: Ouais.
0: La défense, tu trouves pas le tout rouge.
1: Manche.
0: Pas rouge, hein?
1: Marron.
0: Petit marron, hein?
1: Marron, ou léger, puis.
0: Tout, monsieur, marron, on arrive rouge, tout. Mon collège, j'ai un bâtiment, quoi.
1: Vous êtes dans cette antenne, Marie
0: d'Arfos. Ah, là, il y a. Mange à Fouessé, là, nous, ici, nous, on gagne bien, là, hein?
1: Ah, ouais, maman content, Fouessé.
0: C'est moi ce problème, on est qui ce problème qu'on fait fouet?
1: Oui.
0: À soir, maintenant, j'entends bien lever. Bien lever.
1: Bien
0: aller. À dévider. Un peu revenir, encore revenir, derrière dévider.
1: Ma voix épouse.
0: Je sais que parfois, pas envie de lever, Lili, là.
1: Ouais.
0: Attends, derrière, net.
1: Derrière.
0: Ah, il n'est pas trop bon, ça, Chini.
1: Chini, là, non. Là, il n'est pas bon.
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1: Oui.
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0: Oui.
1: Alors, je sais, on te souhaite ta meilleure santé, longue vie encore, patience. Bon anniversaire, mon bras toi bientôt, de la part de ce sœur Marie et je Jeanne du côté de Maïbourg. Et sans oublier Sibyl et Bruno, moi-même, qui embrasse bien fort. Et Miss Clean et Régis du côté de Beaubassin, Rose Ménagène de Trangba, Tim de Kerpip, Margaret de Roosevelt, et pour tous mes amis qui me reconnaissent à Marie. Et qui me souhaitent une bonne fête pour dimanche. Pendant mon père gagne la ligne encore.
0: Ah oui.
1: Pas facile gagner mamie là.
0: Là. Moi, pas de temps, là. Voilà.
1: Une gagne aujourd'hui. En fait, tout mamie Lille Maurice, je te souhaite bon anniversaire, tout maman.
0: À la Lila.
1: Malgré moi, pas maman, mais bon.
0: Ouais, maman pour nous. Tant que je manque moi.
1: Maman pour mamie Clown, hein. Moi, j'ai une petite comme maman Clown.
0: Ah là, Lila, non,
1: moi. Premièrement, pas dire. Moi, allez.
0: Allez, merci. Merci, Anne-Marie.
1: Bonne journée, bonne semaine.
0: Allez, bye bye.

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1: 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Anne-Marie de l'Escalier, 402 80 90. 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
1: Allô, oui, bonjour.
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1: Christina de Saint-Pierre. 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
2: 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Mami qui me vous dit, pas oublier mon Marie-Françoise.
1: Oui.
2: Je suis dit, où ça mon quoi vendredi?
1: Ah oui, papier là, là-bas là.
2: Ben aujourd'hui, c'est l'anniversaire.
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2: Ben oui, me dit, li, me dit Marie-Françoise, bon anniversaire. Maman pense-toi toujours, maman là toujours pour toi.
1: C'est où tu fies, hein?
2: Oui, mon petit habite 4 bonnes.
1: Attendez la Marie-Françoise. Tu m'as un téléphone toi quand t'es bonné.
2: Mon Dieu, bonne santé, bon courage. Dans tout ce qu'il peut faire, dans tout ce qu'il peut faire.
1: Oui.
2: Reste bon maman, bonne épouse, bonne voisine, comment nous dire, bon de tout, hein. Et bonne fête de mère pour la semaine prochaine.
1: Ah là, Lila, dimanche.
2: Dimanche prochain. Ça. Et me dire bonne fête de mère à tous les mamans du monde.
1: Ah, vous connaissez qui me content encore là, cette semaine-là?
2: Oui.
1: Ça, c'est maintenant, je vous dis pendant l'émission à ce qu'on est au midi, 11h midi.
2: Oui.
1: Ça veut dire aide et conseil. Ça veut dire à partir de demain, là.
2: Oui.
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2: Moi, ah, d'accord.
1: Pour qu'elle profite de bonne santé, maman, là. Maman,
2: d'accord.
1: Maman, papa,
2: d'accord. D'accord.
1: Allez, oui.
2: Bien, t'as mon Dieu, papa, oubliez mon petit Marie-François, s'il vous plaît.
1: Arrête, d'accord.
2: Et puis ça, mon frère Michel, qui le 21, tu as son anniversaire, mon oublié-lui, mon pas oublié-lui, maintenant, mon connaît. Et puis, mon petit garçon, qui les 10 sur son anniversaire, enfin tout le monde.
1: Yeah.
2: Moi, je souhaite bon anniversaire et bonne santé, bon courage, tout ce qu'il y a le meilleur dans la vie.
1: Ah là, Lila. Merci beaucoup, Christina.
2: Et mamie, moi, je vous dis bonne journée, bon courage, bonne santé, vous aussi, hein.
1: Ah, merci.
2: Moi, et bonne fête pour aussi, parce que tant que moi, pas gagner la ligne.
1: Ah là, Lila. Vous gagnez cette semaine-là.
2: C'est Christina de Saint-Pierre, hein.
1: Ah là, Lila. Merci.
2: Et merci, mamie.
1: Allez, bye bye.

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1: Même le pénal long, il y a beaucoup de minutes pour nous animer là. Et nous enregistrons la strasse, nous mettons un peu sur une jolie chanson et nous prenons un appel rapide pour nous capables de passer un bon moment jusqu'à 8h. 400-80-90, nous prenons l'appel qui vient rentrer. Allô, allô?
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1: Oui.
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2: 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Bye bye.
1: Bye bye.

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1: Un petit coucou pour Mario, Mario de Corse Militaire. Et Mouchi, il écoute Radio Lalou, puis bien content, hein, parce que lui-même, si ma mamie, elle met ça au système, et là, nous mettons le système, n'importe qui moment de demander, je pourrais chanter là. Hein, le mal de toi par Julio, qui est grâce. 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Nous souhaitons un bon anniversaire, maman. 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Sonia s'appelle Lucinda de Plaine Maillan. Nous souhaitons un bon anniversaire à Lucinda. 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

0: Marie-Ange, Saint-Pierre, toujours les présents, hein, les Kédis, hein, les Saint-Pierre, et puis fais-nous un gros coucou, et tout sur un camarade qui écoute Radio, là. 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Juste son son pour gagner là. 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Son époux Clifford et son détifi. Émilie et Elodie, et son garçon David. Et de la part de son voisine Catherine et Nicole. La famille Copen, les Brasses, hein, de tout, souhaite-lui un bon anniversaire. Et sous Dijane, Brian et Jonathan, hein, je tout en place pour l'anniversaire. 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Là, quand on connaît fête des mères, puis approcher dimanche prochain. Et moi aussi, je prépare moi, là. Je prépare moi pour fête des mères, plus une petite balle, puis organiser, là. Hein, faire un grand journal, danser un peu. Je viens, dresser par dresser. 480-90. Et nous prenons un appel qui vient rentrer là, nous mettons un petit coup qui est l'endroit où nous aller. Allô, allô?
1: Bonjour, mamie!
0: Ah oui, bonjour, Justine!
1: Comment ça va?
0: Ah, bien, merci! Côté là-bas, jam net là!
1: Ah, yo, qui vous fait dire où? Vous allez être collant, tout, vous allez être collant!
0: Là, vous allez mettre ça, obligé de mettre. Tantôt avant le dormir, passe un coup de carreau, lui, là!
1: Ah, oh, yo!
0: Oui, passe un coup de carreau, ben, gars, ça allait aller un peu!
1: Mais oui, vous avez pas ce carreau, vous même ça!
0: Moi, pour bien faire ça, moi, quand j'ai un mot le tournoi là.
1: Eh, mamie, mais on dit mercredi, tout au travail.
0: Oui, oui, toujours mon lèvre.
1: Non, correct ça. 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
0: Toujours nos pilates.
1: 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Je pense que vous connaissez, il fait travail.
0: Il est bien bonné.
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0: Non, quand vous donnez, comme ça, en retour, vous gagnez plus
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1: 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Légumes, ça, tout ce que vous pensez, là où la tête est
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1: 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Demandez des bouts de Saint-Pierre là, demander mort, c'est même partout.
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1: Connais où Adam?
0: Allez, arrête Adam.
1: Allez, mamie, salam.
0: C'est moi qui vais faire un ouvrage, mais tu es avec moi à 5 là.
1: Bah, ah oui, que... bonne journée. Hey, vous connaissez, si tu peux faire l'ouvrage, m'oublier l'air, vous connaissez?
0: Les passe vite, oui.
1: Mais les temps, je vais faire l'air 5 blancs. Je vais finir 7h30 tout là. Les là, je vais dégager,
0: Allez, merci, mamie, Stan. Salam. Allez, gros merci. Bisous. Bye bye.
1: Allez, bye bye. Gros bisous, bye bye.
0: Allez, bye bye. 480-90, c'est la malédiction suisse. Hein? Et. Aïvo, hein, Aïvo, nous souhaitons Aïvo un bon anniversaire, hein, de la part de toute la famille, Thérésia, Francis, Isabelle, de tout, souhaitons-lui un bon anniversaire et une pensée spéciale pour sur la moitié, et sur la moitié n'est plus là, sur la moitié appelle Dorine, hein, Dorine la Violette, et c'est ici là, bonheur, pour finir, avec nous un message, hein, comme d'habitude, avec nous un petit message pour sur la famille, et nous pensons-lui bien fort, même lui pas là, hein, mais sur la moitié, il y a là aujourd'hui, c'est un petit coup d'eau, la moitié, Dorine. Hein, Aïvo, hein, nous souhaitons un bon anniversaire encore, Aïvo. Aïvo, continuez toi aussi, hein. Fais-moi ton madame, tu fais, envoie un petit message. Et pour que tu sois habitué d'envoyer le petit message, une dédicace. Mais continue à toi aussi, continue sur la route là. Et une bonne action, on fait un gros bisou, direction Suisse. Et voilà, nous mettons une jolie santé. Si Marie-Noël t'y demandait, et immédiatement, de revoir, demain, pas oublier, demain 11h à midi, spécial fête des mères.

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1: Et là, oui, pour une information, là, hein, oui, je fais juste un gros bisou. Et bon, la journée, pas une bonne la journée, mais ça se ferait si elle là, vous connaissez la pédonyme, là. Fais un petit ouvrage en dedans, toujours, toujours. Les lacs étant bon, je t'en dis, hein. Évite, mais c'est tout le monde mobile, là. Guide bien, quand il m'a marché, là. Même il met sa vade dans les pieds, là, guide bien. Ça glisse, là, partout glisse, là. Pas déjà, pas de dire après. Même un petit bel magasin, tout ça, là. Guide bien, mais amène un double savate, hein. Amène un autre savate, soit un autre sandalette, amène un autre. Je te parapluie, je te parle d'ici, tout finit pour trouver un petit précaution. Et il m'aurait dit encore, évite, marche, là, c'est un mob, surtout un mob, quand il y a la pli. Il faut glisser, glisser. Et pas se à la pli, c'était pas le mettre là, c'est clos la case. Ça ici, il y a un danger. Guide bien. C'est tout un grand du monde, moi, nous connaissons, moi, nous les yeux étaient. À la lila. Allez, pitique.
2: Bon lundi, bonne route, il est 8h.

0: Le grand journal présenté par Jean-François Lettening. Bonjour Jean-François.
1: Bonjour Sophie et bonne fête, c'est aujourd'hui la journée des Sophies.
0: Merci beaucoup et nous démarrons avec les titres.
1: L'inflation reste une préoccupation majeure à Maurice. Selon une enquête de la Banque de Maurice, les opérateurs économiques prévoient une inflation de près de 5,3% d'ici décembre. Messe de la Pentecôte, l'évêque de Port-Louis, Monseigneur Jean-Michaël Duron, prône le dialogue et la justice sociale. Il dénonce l'agressivité sur nos routes et la violence silencieuse de la drogue. Comment le métro express assure sa fiabilité au quotidien? Immersion ce matin au cœur des équipes qui veillent sur votre confort et votre sécurité. C'est le grand format de ce journal. Et puis à l'occasion de la journée mondiale du football, nous reviendrons sur le déclin d'un sport qui autrefois

0: a attiré de grandes foules au stade George V. Et puis à Anfield, la légende Mohamed Salah a fait ses adieux en larmes hier soir. L'inflation reste une préoccupation majeure à Maurice, selon la dernière enquête de la Banque de Maurice. Beaucoup d'acteurs économiques pensent que les prix vont continuer à prendre l'ascenseur dans les prochains mois, ce qui évidemment va directement impacter le pouvoir d'achat des Mauriciens. D'après les opérateurs économiques interrogés dans cette enquête de la BOM, l'inflation pourrait tourner autour de 5,3% d'ici décembre, Adrien Valère.
1: La Banque de Maurice a publié les résultats de son enquête sur les attentes d'inflation pour mars 2026. L'inflation, c'est tout simplement la hausse des prix quand les prix augmentent au supermarché, à la station-service ou pour certaines factures, l'argent perd un peu de sa valeur. Avec la même somme, on achète moins de choses qu'avant. L'étude a été menée auprès de 200 acteurs économiques avec un taux de réponse de 57%. Dans cette enquête, près de la moitié des personnes interrogées estiment que le niveau actuel de l'inflation reste élevé. Près de 36% le jugent approprié, alors que 14% le considèrent comme bas. Selon les répondants, cette inflation s'explique surtout par des facteurs externes, comme les prix mondiaux et le coût des importations. Il y a aussi l'effet du taux de change de la roupie, ainsi que certains problèmes d'approvisionnement au niveau local. Le rapport montre enfin que les attentes des acteurs économiques restent élevées pour les prochains mois. L'inflation moyenne attendue est de 4,8% en juin 2026, 5,3% en décembre 2026 et 5,1% en février 2027. Sur 5 ans, il est attendu autour de 4,7%.
0: Adrien Valère, il a évoqué la violence sous toutes ses formes. L'évêque de Port-Louis, Monseigneur Jean-Michaël Duronne, s'est dit particulièrement préoccupé par l'agressivité sur les routes dans son homélie de la Pentecôte. Devant les milliers de fidèles réunis au collège Sainte-Mérise hier, il a également dénoncé la violence silencieuse liée à la drogue, tout en soulignant les lourdes conséquences de ce fléau sur les parents dont les enfants en sont victimes. Face à cette situation, l'Église entend promouvoir une spiritualité synodale axée sur le dialogue et l'écoute. Écoutez un extrait de l'homélie de Monseigneur Duronne.
2: Cette indifférence peut nous gagner à Maurice. C'est ça, ben, la porte bloquée dans nous-mêmes, qui capable de gagner nous-mêmes quand nous pouvons nous habituer aux situations de violence dans le couple, situations de violence dans les familles, situations de violence à l'école, au travail, à travers une discrimination, ou sur la route. Ça peut frapper moi beaucoup aujourd'hui. Comme dire, le chemin, nous peut venir, comme dire, Western. Comme dire, à un moment donné, un démon est capable, à un moment donné, c'est vrai, il est capable de faire sortir, il est capable barré sur le tout, mais colère-là montée et à colère-là montée volcan et première agressivité vini. Comme si cela devient fréquent dans notre pays. Et l'aggravant, ces cœurs fermés qui laissent la violence venir nous dominer.
0: C'était l'évêque de Port-Louis, Jean-Michaël Duronne. Depuis son introduction fin 2019, le métro express joue un rôle clé dans le transport public à Maurice. Chaque jour, des milliers de passagers utilisent ce mode de déplacement moderne et rapide. Mais derrière son bon fonctionnement, plusieurs équipes veillent au respect des règles et à la sécurité des usagers. Écoutez ce reportage de Nirma Narayana Reddy et de Lovina Sophie.
3: Sur le terrain, plusieurs professionnels assurent le bon fonctionnement du métro express. Parmi eux, les inspecteurs du transport, comme Priti Chatilok, qui travaille à Vakwa depuis 5 ans. Elle vérifie les tickets, cartes MiCard et paiements via Mighty Money. L'équipe compte environ 30 ticket inspecteurs, dont 15 femmes.
4: On a bien différents micros de sites qui nous vérifient. Et bien, le passager a resté dès la ligne jaune. Le matin, comme on commence le service, on rencontre un monsieur-là et il est parti un ticket avec lui.
3: La sécurité et la fiabilité du métro express reposent aussi sur les ingénieurs. Tiran Kumar Sumaru, ingénieur depuis 5 ans, explique que la maintenance est effectuée chaque matin et soir après le service pour vérifier rails, rames et infrastructures.
5: Tous les jours, on a maintenance. On fait une maintenance qui nous fait pendant la journée et pendant la nuit. Aussi, la vérification des trains avant qu'ils nous débutent le service le lendemain. Donc, bien évidemment, le moment qu'il y a n'importe quelle anomalie qui est reposée, et on a
3: intervention
5: de différentes équipes.
3: Anders Ocharos, train captain, indique qu'un test d'alcoolémie et les vérifications de système sont effectués avant chaque service. Il souligne aussi une hausse de la fréquentation aux heures de pointe, soit

0: entre 7h et 9h et entre 16h et 18h avec des caméras pour renforcer la sécurité.
1: Là, bien sûr, ce qu'il fait, nous informe la tour de contrôle, centre d'opération. Là, c'est lui qui prend contact avec la police.
0: Grâce à ces équipes, le métro express continue d'assurer un service moderne, fiable et sécurisé à travers les villes du pays.
2: Maurice accélère sa mutation technologique via le Digital Innovation Profile. Cette stratégie nationale vise à structurer l'écosystème numérique du pays. Selon le ministre des TIC, Avinash Ramtohol, ces derniers mois ont été marqués par l'essor fulgurant de la fintech et l'adoption massive des paiements mobiles. Priorité est donnée au renforcement des infrastructures et à la sécurisation des plateformes financières, ceci en étroite collaboration avec la Banque de Maurice et pour simuler l'innovation locale. On écoute Avinash Ramtohol.
3: Le but fait tout cela pour nous capables d'augmenter la GDP contribution of the ICT sector to our economy. Et c'est ça la reconstruction économique encore une fois. Parce que moi, je te dis, à l'époque, quand le président, en l'année 2025, te propose, te amène devant le government programme et nous te fait le ICT blueprint, là-dedans, nous te mettons que le ICT will be the digital bridge towards economic reconstruction. Et c'est ça nos missions et c'est sur ça que nous travaillons.
2: L'intelligence artificielle au quotidien, est-ce une révolution ou une menace? La question en tout cas mérite d'être posée. Et pour faire un premier pas vers la réponse, l'Université de Maurice organise aujourd'hui et demain, en collaboration avec l'ambassade de France et l'Institut français de Maurice, un colloque national sur la traduction à l'ère de l'intelligence artificielle. Le conférencier d'honneur sera Alexandre Geffen, historien des idées et de la littérature, directeur de recherche CNRS et pionnier des humanités numériques en France. Écoutez Sachita Sambou de l'Université de Maurice, cheville ouvrière de ce colloque.
4: Depuis son émergence durant la première moitié du XXe siècle, grâce notamment au pionnier Alan Turing, jusqu'à son exploitation dans plusieurs secteurs, voire sa remise en question par des chercheurs contemporains, l'intelligence artificielle conduit à la déconstruction de concepts clés tels que l'originalité et la créativité, tout en transformant les stratégies de traduction, d'enseignement de la traduction et de recherche en traduction. Est-il tout de même envisageable d'établir une certaine législation en matière de l'utilisation de l'intelligence artificielle, qui après tout est un produit de l'intelligence humaine? Le colloque, qui sera l'occasion de rassembler des enseignants-chercheurs en lettres et traduction, se déclinera en trois axes principaux. La traduction à l'ère de l'IA, l'enseignement de la traduction et la traductologie à l'ère de l'IA.
2: Sachita Sambou de l'Université de Maurice. Et justement, mon invité ce matin pour l'interview de la matinale sera Alexandre Geffen. Rendez-vous juste après ce journal. Aujourd'hui, c'est la journée mondiale du football, un sport qui a su au fil des années s'imposer à travers le monde comme un langage universel. À Maurice, cette passion faisait vibrer autrefois des milliers de supporters au stade Georges V. Des supporteuses d'équipes aujourd'hui disparues et pourtant profondément ancrées dans l'ADN des Mauriciens. Fire Brigade, Hindu Cadets ou encore Muslim Scouts pour ne citer que. Mais aujourd'hui, la flamme s'est éteinte. Pour Ashley Mokhide, l'ancien buteur émérite du Grand Sunrise et de la sélection nationale des années 80-90, l'heure est venue de miser sur une nouvelle génération de joueurs et leur transmettre les vraies valeurs du football, la discipline et le respect. Écoutez Ashley Mokhide, il répond à Adrien Valère.
5: Il me vient du passé terre en matin, dans le travail, il commence au travail 8h, pas 9h, il finit vers 5h l'après-midi, parce qu'il est KO, hein, parce qu'il est fatigué. Ou pas mettre un entraînement poussé, un entraînement méthodique, poussé au niveau physique, s'il peine, mange bien, peine une bonne hygiène de vie, comment lui dire, etc., etc. Tout ça, un footballeur, ça coûte de l'argent aujourd'hui. Ou les gars, une bonne équipe de football dans Maurice, il vient préparer un footballeur avec certains professionnalistes. Ben, un jeune footballeur, il ne fallait pas fumer, il ne fallait pas boire. Il vient inculquer la culture qui nous est là, avec cette génération de joueurs qui nous est là actuellement. Ça, nouvelle génération finie. Nous devons prendre une nouvelle génération jeune, inculquer les bonnes valeurs du football, le respect. Et puis, vous trouvez beaucoup de matchs, il y a un problème, un bagarre. C'est un peu, vous pouvez dire qu'il y a un spectateur d'un stade qui a un bagarre. Hein? Imaginez-vous si il y a 20 000, le spectateur devant 20 000 du monde. Vous comprenez, c'est quoi le problème qui vient? C'est un problème de respect envers l'arbitre ou l'arbitre

0: mais pas faire une free, comme on disait, et rien, n'importe quoi, tu as envie de faire. Mais un paquet d'affaires, vous allez revoir, il y a beaucoup, beaucoup d'affaires, vous allez revoir, mais c'est la fédération, et ben membre, ben dirigeant, ben équipe, je vous ai conseillé, moi je suis quelqu'un là, moi je suis dans Sunrise pendant une vingtaine d'années, je suis là, mon cas, mais je dis beaucoup de choses.
1: Ashley Mokudé, et puisqu'on parle de football, ce grand moment d'émotion hier à Anfield, en clôture de la saison de Premier League, les adieux de la légende Mohamed Salah. On jouait la 72e minute quand l'entraîneur de Liverpool, Arne Slot, a fait sortir le buteur égyptien. S'en est suivie une ovation debout sous l'hymne du club « You'll never walk alone ». Salah, évidemment, n'a pu retenir ses larmes, les fans aussi. Depuis son arrivée sur le Mersey en 2017, le légendaire numéro 11 a disputé 442 matchs et marqué 257 buts pour Liverpool, qui hier, pour la petite histoire, a été tenu en échec par Brentford, un but partout. Voilà qui nous amène à la fin de ce journal. 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Si vous êtes coincé dans les bouchons en ce jour de reprise, bon courage. Je vous retrouve dans un instant pour l'interview de la matinale. Mon invité sera Alexandre Geffen.
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4: Bonjour, bon lundi et bonne semaine les amis, les 8h13.

lundi de la Pentecôte, les amis, on a vécu un week-end vraiment festif avec la fête de la Pentecôte, les belles messes. Voilà, et là, nous sommes aujourd'hui le lundi 25 mai 2026.

ce lundi de la Pentecôte, nous célébrons aussi Marie Mère. Dernière semaine de mai, nous allons bien sûr offrir une fleur à toutes les mamans pendant toute la semaine. Et puis, il ne faut pas oublier aussi mai et paix, fleurissent.

Vous êtes prêts, les amis, pour la phrase du matin, la phrase magique, je dirais même plus, la phrase miracle avec Gloria. C'est parti.

0: Avec Glorious ce matin, Saint-Esprit, voici mon cœur. On vous attend sur le 402 80 90. Allô, oui, bonjour Muriel.
1: Bonjour Marie-Josée, ça
0: bonjour,
1: va?
0: Bonjour, ça va bien et vous de votre côté?
1: Ça va très bien, merci.
0: Oui.
1: Oui. Pour... Ah, j'ai oublié mon petit papier. Un instant, vous... Attendez un instant, s'il vous plaît.
0: Oui, d'accord. On vous attend. Oui, le lundi matin, c'est comme ça, que voulez-vous? Et oui, les amis, on attend la phrase du matin avec Muriel.
1: Allô, oui, Marie-Josée?
0: Oui, Muriel, on vous écoute.
1: J'espère que c'est bien l'esprit de la lumière.
0: Non, c'est pas ça, malheureusement. Merci, Muriel.
1: Je
0: vous pouvez toujours
1: prie.
0: Revenir. Merci.
1: D'accord, d'accord.
0: 402 80 90, la chanson du groupe Glorious, Glorious Saint-Esprit. Et bien sûr, une chanson qu'on connaît bien du groupe, vous avez vu. Voilà, le groupe ici, hein, belle représentation ici à Maurice de Glorious. Vous avez mis la queue pour ça. Voilà, pour le groupe Glorious que j'ai aimé hier sur France Télévisions, le jour du Seigneur, très belle messe avec 12 000 jeunes et la prestation de Glorious Saint-Esprit, voici mon cœur, on vous attend.

0: Allô Jacqueline, bonjour.
1: Et bonjour Marie-Josée.
0: Oui, ça va?
1: Ça peut aller, une petite grippe avec chaleur, fraîcheur, mais ça va.
0: D'accord, on t'écoute.
1: Et je n'ai plus peur.
0: Tu es sûre?
1: Ben, bien sûr.
0: Tu n'as plus peur, vraiment?
1: Et oui, avec l'esprit saint, on n'a plus peur.
0: Ben, voilà la phrase du matin. Je n'ai plus peur. En deux fois, le groupe le dit si bien. Je n'ai plus peur, je n'ai plus peur. Parce que c'est la peur même qui est le mal du siècle, on peut dire.
1: Oui, hein,
0: de
1: exactement.
0: Tous les siècles, parce que c'est vrai, on vous inflige la peur, on vous fait peur, même les parents font peur, va pas là-bas.
1: Oui, hein? Oui.
0: Oui, voilà, il y a les parents qui ne savaient pas autrefois, je pense qu'aujourd'hui encore, si tu fais le vilain, on va t'enfermer dans une chambre noire.
1: Ah.
0: Hein, on le disait, hein, voilà, mais ils ne savaient pas que ça allait traumatiser l'enfant. Et puis l'enfant, toute une vie, pas seulement l'enfant, quand il devient adulte, il a peur du noir.
1: Oui, oui,
0: voilà.
1: Bien sûr.
0: On nous inflige la peur. Sinon, voilà, quelle chanson tu aurais aimé écouter? Ne me dis pas que je te laisse le soin de... voilà, une petite chanson, quelque chose qui va te faire plaisir, Jacqueline. Toujours, il faut penser à ça, hein, quand vous nous appelez,
1: ah.
0: Au cas où vous avez la réponse... Vous pouvez toujours venir avec une chanson, Jacqueline.
1: Mais oui, c'était la Pentecôte. Une chanson du Saint-Esprit même.
0: Du Saint-Esprit, mais voilà.
1: Ouais.
0: D'accord. Ok, merci beaucoup.
1: Je t'en prie.
0: Et bravo, hein.
1: Merci beaucoup.
0: Voilà, on va écouter la chanson une fois encore, les amis.

Glorieux Saint-Esprit, voici mon cœur. Et grâce à notre amie Jacqueline Véronique de Rosebel, nous avons la phrase du matin, la phrase miracle. Je n'ai plus peur, je n'ai plus peur. Bravo Jacqueline!

Et c'est comme ça chaque matin dans Matin Musique et aussi de bon matin. Oui, donc... avec la phrase du jour.

0: Voilà une jolie phrase du matin, une phrase miracle, on peut dire, avec « je n'ai plus peur ». C'est vrai, la peur empêche-nous avancer. La peur empêche-nous faire quelque chose. Nous toujours, comment dire, « ah, si moi fais ça hein? », mais nous toujours, comment dire, développer la peur. Hein? Nous développe ça la peur là en nous, et parfois nous développons aussi chez les uns et les autres. Parfois, nous vous dire « oh, moi fais tes affaires, et tu pas peur ta ?» Et tu n'as pas un problème. Non, ce n'est pas un conseil, mais c'est tout simplement une invitation à avoir peur. Moi, je vois que c'est comme ça. Au contraire, il faut encourager la personne et peut-être aussi conseiller d'une autre manière, pas de pas peur, parce que la personne n'a pas peur. Hein, mais si vous mettez la peur dans sur la tête, comme on inculque la peur aussi chez nos enfants, chez nos jeunes, eux aussi, ils ont peur. Hein, j'ai peur pour lever, j'ai peur pour faire n'importe quoi, parce qu'ils ont cette peur de l'avenir aussi. Hein? Alors là, c'est quelque chose sur lequel on doit travailler. Hein. Ça peut commencer aujourd'hui, ça peut commencer demain ou pendant toute la semaine, pendant toute une vie. Comment nous capables contrer nos mêmes peurs? Comment nous capables, au lieu d'avoir peur, de se dire, ben voilà, hein, mon pouls, hein, nous besoin pèse le pouls et le compte, bien sûr, avoir le discernement. Et c'est l'Esprit Saint même qui vous donnera le discernement. Hein, c'est lui l'esprit de conseil, c'est lui l'esprit de force, c'est lui l'esprit d'intelligence et de sagesse. Côté l'Ipouvini, l'Ipou montrer nous qui la paix a besoin pas exister. Et Jésus lui-même, son message, quand il apparaît avec son man disciple et tout au long de sa vie missionnaire, qu'il dit, n'ayez pas peur. Hein, nous besoin pas grimper. Beaucoup de gens me disent, c'est la première chose que je dis, ah, il m'a peur, t'as. Il m'a peur. Voilà. Ouais. Mais moi, la peur, parfois on a peur, oui. Parfois, ben, c'est la peur nous paralyse. La peur nous fait nous malades. Plus grand malade qu'il y en a, c'est la peur aussi. Voilà. Alors, pour notre amie Jacqueline, merci pour cette phrase clé, cette phrase miracle, cette phrase du matin. C'est pour toi.
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réveillés, c'est lundi, le lundi de la Pentecôte. Oui, en France, c'est férié et toute la semaine, bien sûr, on reste un petit peu dans cette belle image du Saint-Esprit qui descend vraiment. On peut contempler, on peut prier, on peut quand même essayer d'entrer vraiment dans cet amour du Père qui nous envoie l'Esprit consolateur. Alors, qu'est-ce qu'on peut faire pour, bien sûr, on parle de la peur ce matin à travers la chanson de Glorieuse, Esprit Saint, voici mon cœur, je n'ai plus peur, je n'ai

et plus peur en deux fois. Et c'est notre amie Jacqueline Véronique qui a trouvé cette phrase, la phrase du matin. Alors, pour ne plus avoir peur, il faut travailler là-dessus, tout simplement. Parce que cette peur, elle est là depuis, depuis le berceau, hein, depuis le ventre, dans le ventre même de maman, hein, dans le sein maternel. Ça a été comme ça. Hein. Il y a eu de ces peurs que parfois on n'arrive pas à comprendre, mais qui fait mon grimper. Hein.

Hein, quand on est positif, on est, disons, on ne va pas voir le côté pessimiste. Hein, on ne va pas voir ce qui est mauvais. Hein, on va voir tout ce qui est bien, tout ce qui est bon, tout ce qui est beau. Voilà, alors le matin, je me réveille, peut-être j'ai une petite peur qui est là. Je ne comprends pas, je n'arrive pas à mettre un mot là-dessus. Voilà, ça va me détruire pendant toute une journée. Ça va m'empêcher de sortir, ça va m'empêcher de vivre, ça va m'empêcher de faire quelque chose que j'aime aussi, voilà. Parce que cette peur, elle est ancrée, hein, voilà. Alors, le matin, je me réveille, je n'ai pas peur d'affronter la journée. Hein, je prends un bon bain, qu'est-ce que je peux faire aussi? Mettre de la musique. Maintenant, grâce à notre portable, on a quand même pas mal de chansons, une compile du Saint-Esprit. Hein, voilà, je peux mettre cette chanson-là, cette compile dans ma salle de bain. Je prends mon bain, je me douche avec le Saint-Esprit qui est là comme une... voilà, un renouvellement de mon baptême aussi en même temps. Vous voyez un petit peu ce que j'ai dit là, hein? Voilà. Et puis tout doucement, vous sortez, vous prenez votre petit-déj, vous n'avez pas peur de manger aussi non plus, hein? Parce qu'on a peur, mon père, maman, ça. Hein? On n'a pas peur, on mange. Hein? C'est le bon Dieu qui nous donne de la nourriture. On mange. Et puis vous sortez, vous respirez, vous prenez l'air. Et c'est ça, le bien-être du quotidien, le bien-être du matin. Hein? Voilà. Et pourquoi le lundi de la Pentecôte, les catholiques honorent la mémoire de la bienheureuse Vierge Marie, mère de l'Église? Parce que c'est au Cénacle que Marie provoque une étape décisive dans l'histoire de l'Église avec l'effusion de l'Esprit-Saint sur les 12. Alors, l'iconographie imprègne tellement notre imaginaire chrétien que nous croyons spontanément que la Vierge Marie était au milieu des apôtres à la Pentecôte. Or, l'Écriture n'en dit rien. Hein? Voilà, lorsqu'il introduit son récit de la Pentecôte, Luc écrit « Le jour de la Pentecôte étant arrivé, ils se trouvaient tous ensemble dans un même lieu. Ils » Hein, voilà, ce pluriel. Ils, ce sont les 12 après l'élection de Matthias. Alors, pourquoi représenter Marie parmi les 12 à la Pentecôte? Parfois au milieu d'eux, parfois à une place éminente. D'abord à cause d'un verset du chapitre précédent, dans les Actes, tous d'un même cœur étaient assidus à la prière avec quelques femmes, dont Marie, mère de Jésus, et avec ses frères. C'est dans les Actes des Apôtres, chapitre 1, verset 14. Et c'est d'ailleurs l'unique mention de Marie dans les Actes. On interpole donc ce verset à raison de l'identité de la situation. Les 12, en prière, sur ce fondement scripturaire ténu, la piété chrétienne se plaît à penser que la Vierge Marie a intercédé tout particulièrement pour que l'Esprit-Saint descende sur les 12 à la Pentecôte. Voilà. Alors, c'est aussi l'épouse de l'Esprit-Saint. Il ne faut pas oublier, au commencement, c'est que la Vierge Marie était dans une familiarité unique avec l'Esprit-Saint. Depuis l'Annonciation, où il l'avait recouverte de son ombre, j'espère que vous ne l'avez pas oublié, elle était particulièrement qualifiée pour appeler l'Esprit-Saint. On a même pu la qualifier d'épouse du Saint-Esprit, ce qui est tout de même moins malsonnant que ceux qui la voient épouse mystique du Christ, au risque d'introduire pas mal de mauvaises choses aussi, mais quand même, c'est l'épouse de l'Esprit de Dieu. Surtout, la Vierge Marie se devait de réaliser la mission que lui avait été confiée. Voilà, jusqu'à la croix, hein. Pour être mère de l'Église, il fallait que Marie coopère réellement et selon une modalité propre à l'engendrement des 12 à la vie nouvelle d'enfants de Dieu, en intercédant efficacement pour que l'Esprit-Saint descende sur eux. Marie devient réellement mère de l'Église dans l'ordre de la grâce, selon la formule. Pour être mère de l'Église, il fallait que Marie coopère réellement et selon une modalité propre à l'engendrement des 12 à la vie nouvelle d'enfants de Dieu. Voilà donc pourquoi le lundi de la Pentecôte, on célèbre Marie-Mère.

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0: to the roots. Welcome to Africa.
1: Nous célébrons aujourd'hui la journée mondiale de l'Afrique.

0: Cette journée célèbre l'anniversaire de la signature des accords de l'OUA, Organisation de l'Unité Africaine, le 25 mai 1963.
1: Welcome to Africa.
0: C'est l'occasion pour chaque pays d'organiser des événements dans le but de favoriser le rapprochement entre les peuples africains. Et cette journée célébrée, fériée sur l'ensemble des États membres de l'OUA, est aujourd'hui devenue une tradition fortement enracinée dans l'ensemble des pays africains. Et elle représente le symbole du combat de tout le continent africain pour la libération, le développement et le progrès économique.
2: This is a journey to the roots.
0: Un continent en mutation profonde, l'Afrique est considérée à juste titre comme le berceau de l'humanité, à l'origine d'un grand nombre de peuples, de langues, de religions et de traditions.

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8: Bonjour Bissonabiso, moi c'est Joseph Andjou de Media Force International. Il y a 10 ans, vous avez sorti des titres comme Tatan Zambé, Dans la peau d'un chef. Dokora en Afrique du Sud, c'est ce que vous avez reçu dans le pays de Nelson Mandela que vous avez eu la chance de rencontrer.
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1: Pour détails fantastiques accumulés autour des événements qui, en principe, survinrent. Et je suis sûr que des explications rationnelles existent. Mais cette saga mythique m'a été racontée de façon si vivante qu'encore une fois, je me sens obligé de la noter ici. Mais sachez que si vous croyez au pouvoir matériel de la pensée, le présent épisode vous donnera sûrement des sueurs froides.

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l'Afrique en ce lundi 25 mai 2026, la journée mondiale de l'Afrique. 9h11 sur M1.

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0: Chacun sa danse, et oui, à chacun sa danse, les amis, le matin, là, on ne sait pas parfois sur quel pied danser, mais notre amie Marie-Claude, elle, elle danse avec son ballet. Peut même l'enfourcher, là, aller faire son petit marché.
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0: Stromae à 9h50, alors on danse. We are the world, la chanson, et oui, USA for Africa avec Jane Constance.
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Jane Constance à 9h54, We Are the World. Et oui, aujourd'hui, nous célébrons la journée mondiale de l'Afrique.

0: Avec les enfants de l'Afrique, bien sûr, Football Crazy, rappelez-vous de Shakira.
1: C'est parti.

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1: Il est 10h.

Actes 2, les versets 14 à 21. Alors Pierre, debout avec les 11 apôtres, se met à dire d'une voix forte. « Frères juifs, et vous tous qui habitez à Jérusalem, vous devez comprendre ce qui se passe. Écoutez bien ce que je vais dire. Ces gens ne sont pas ivres comme vous le pensez. En effet, il est seulement 9 heures du matin. Mais ce que le prophète Joël a annoncé, cela arrive maintenant. Voici ses paroles. Dieu dit, « Dans les derniers jours, je donnerai mon esprit à tous. Vos fils et vos filles parleront de ma part. Je ferai voir des choses nouvelles à vos jeunes gens. J'enverrai des rêves à vos vieillards. Oui, en ces jours-là, je donnerai mon esprit à mes serviteurs et à mes servantes, et ils parleront de ma part. Je ferai des choses extraordinaires en haut dans le ciel et des choses étonnantes en bas sur la terre. Il y aura du sang, du feu et des nuages de fumée. Le soleil deviendra sombre et la lune sera rouge comme le sang. Ensuite, le jour du Seigneur viendra, ce jour grand et magnifique. Alors tous ceux qui feront appel au Seigneur seront sauvés. »

De la Pentecôte, les amis. Et bonne fête à l'Afrique. Très belle journée et aussi très belle semaine.

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2: Bonjour, je suis Mailing Balou, il est 10h10 et vous écoutez Interface Culture Vive sur RM1. Il y a des gens dont on dit qu'ils ont fait carrière et il y a des gens dont on dit qu'ils ont fait quelque chose. La différence, c'est ce qui reste quand la musique s'arrête. Mon invité ce matin est un des premiers animateurs radio de Maurice. Il est aussi le pionnier de la musique électronique dans l'île. Deux histoires parallèles, la voix et le son qui courent depuis 1986. 40 ans. Et ce matin, il est de retour chez nous sur RM1, soit l'MBC Radio. Et le 19 juillet prochain, il célèbre 40 ans de musique avec Legends Musical Reconnection au backstage une nuit. Un plateau, tout ce que 40 ans construit, réuni sur une même scène. Pascal Pierre, bienvenue.
3: Bonjour.
2: Et bienvenue à la maison.
3: Merci.
2: Comment ça va ce matin?
3: Ça fait plaisir.
2: Ravi de vous retrouver.
3: Ah ben pareil, revenir dans ces studios, ça rappelle des souvenirs.
2: Et ça a bien changé depuis la dernière fois.
3: Les couleurs ont changé.
2: Ça vous plaît?
3: Oui, très joli.
2: Très joli.
3: C'est plus un studio radio, c'est un studio télé maintenant.
2: C'est de la radio-vision, c'est comme ça qu'on appelle cela. On a travaillé ensemble, Pascal Pierre, j'ai vu comment vous travaillez, que ça soit à la radio, sur scène. Et il y a quelque chose que j'ai toujours voulu vous demander. Toute votre vie, vous avez créé des espaces pour les autres, des espaces d'écoute à la radio, des espaces de danse sur les dance floors, des espaces aussi de guérison avec la musicothérapie et des espaces de mémoire avec

0: Legends que nous allons découvrir dans pas longtemps, mais partout, vous construisez pour les autres. Et vous alors, dans ces espaces-là, où êtes-vous ?
1: Ouh là là !
0: Ça commence bien.
1: Ça commence bien. C'est un peu, on va prendre la vision, l'image d'un DJ, c'est celui qui est seul dans la cabine face à la foule qui est rassemblée sur une piste. C'est un peu ça, un peu en retrait, et qui fait que tout le monde soit bien, quoi.
0: C'est ça votre
1: but. C'est un peu ça, hein.
0: C'est votre mission.
1: Oui, on va dire ça.
0: Et vous êtes aussi un des premiers animateurs radio de cette île. Je l'ai mentionné dans l'introduction, vous êtes avant tout une voix reconnaissable entre mille, que l'on reconnaît comme ça. La radio et la musique électronique, ce sont deux façons très différentes de partager quelque chose avec les gens. L'une par la parole, l'autre par le son pur. Est-ce que pour vous, c'est le même geste fondamentalement ou deux vocations distinctes qui coexistent ?
1: Alors, bon, déjà, la radio FM. Parce qu'il y avait la radio AM
0: qui
1: existait depuis bien avant. La radio FM est née en 89. À l'époque, c'était Sugar FM. Et
0: que de souvenirs.
1: Ouais, important parce qu'il y en avait avant moi. Hein.
0: Ouais.
1: Il y avait même mon grand-père qui était sur la radio, la première radio quand c'était à AM, quand c'était à Cuerpip. Je crois que c'était dans l'hôtel de ville de Cuerpip. Que la première radio avait été lancée.
0: Donc la radio, pour vous, c'est les pierres, c'est une histoire de famille.
1: Oui, mais pour moi, c'est surtout la musique. J'ai atterri à la radio par rapport à la musique. J'étais DJ déjà. Quand il y a eu la création de la FM, je suis arrivé pour la musique, hein. D'ailleurs, la première chose que j'ai fait quand je suis arrivé, j'ai demandé, mais où sont les platines ?
0: Ouais.
1: Les platines, non, vous ne touchez pas aux platines. Vous êtes derrière le micro, comme on est là.
0: Ouais.
1: Micro.
0: Ah, c'est quoi ça?
1: Il faut parler. Ah, ok. Et bon, finalement, je me suis retrouvé animateur. Mais à la base, c'était DJ, la passion de la musique. Et bon, même quand
0: et
1: j'ai commencé...
0: Et donc, vous êtes sorti de votre zone de confort. C'est la musique qui vous a attiré vers cet univers. Vous l'avez dit, le lancement de la FM en 1989. Vous avez commencé le DJing en 1986, si mes informations sont bonnes, dans un paysage qui n'a pas encore de carte. Hein, il n'y a pas de modèle local pour ce que vous faites, pas de prédécesseur sur lequel vous appuyez, pas de chemin tracé, comme on dit. Est-ce qu'il y a une... Je pense bien qu'il y a dû avoir une solitude particulière dans cette position-là, ou est-ce que je me trompe ?
1: En fait, c'était en construction. Il y en avait d'autres. Hein. Il y a eu des DJ avant moi qui... c'était différent. Il n'y avait pas les mêmes équipements, les mêmes boîtes. ça progressait. Moi, j'ai appris avec un Français à l'époque, un Réunionnais,
0: oui.
1: Bernard Olivier, qui à l'époque était champion de France, et lui, il venait à Maurice régulièrement. Moi, je me suis retrouvé au SAMS, et j'étais tout nouveau, hein, en train d'apprendre, et lui, il venait régulièrement. Les premières fois, je regardais tout ce qu'il faisait.
0: Ouais.
1: Et après, quand il est revenu, il me voyait faire ce qu'il faisait. Il me dit, mais où tu as appris ça? Je dis, mais je ne vais pas regarder les lumières quand tu joues. Hein,
0: je te regardais,
1: je
0: tout
1: te
0: simplement,
1: regardais.
0: Je t'observais.
1: Et comme je l'ai bien accueilli quand il venait dans ma cabine, je lui donnais les musiques qu'il fallait, etc. Qui n'est pas toujours le cas dans ce domaine-là. Ça l'a surpris. Et lui, il m'a, de ce fait, appris beaucoup de choses. Petit à petit, bon, j'ai appris la technique avec lui.
0: Ouais. Et l'élève et le maître seront réunis une nouvelle fois le 19 juillet prochain.
1: Le 4.
0: Le 4 juillet, je me suis trompée de date. Alors, le 4 avant, donc quelques jours avant.
1: Le 4 juillet, le jour de la fête américaine.
0: Pourquoi cette date ?
1: C'est tombé un peu comme ça.
0: Hein. Par hasard ?
1: En fait, j'ai rencontré Bernard à La Réunion qui m'a dit « J'aimerais jouer avec toi, ça fait très longtemps. » Et je viens, organise. Moi, je n'organise plus de soirée depuis un bon moment.
0: Oui.
1: Je m'étais éloigné un peu de cet univers. Je me suis dit « Ok, on va jouer ensemble, c'est génial. » Et puis j'ai réalisé que ça faisait 40 ans professionnel, parce que

0: En fait, si on compte depuis l'époque de l'école où je jouais dans les soirées, ça fait plus que 40 ans, mais...
1: 50 ans presque. Peut-être
0: non,
1: pas.
0: Moins,
1: Pas
0: moins,
1: jusque-là.
0: moins, moins, quand même, quand même.
1: Mais quand même, ça, 40 ans, ce n'est pas rien. C'est quelque chose.
0: Ça passe vite. Ça
1: Ça passe vite, vous
0: passe très
1: trouvez?
0: vite. Oui, bien sûr. Quand on repense à ces années où on a commencé, etc., c'est comme si c'était hier, hein.
1: Et justement, quand vous repensez à vos débuts, là aujourd'hui, vous revenez sur RM1, ça a changé de nom, de Choga FM, on est passé à Cool FM et maintenant c'est RM1. Donc vous revenez chez nous, chez vous aujourd'hui, après tout ce parcours, les scènes, les nuits, les pays, les expériences, qu'est-ce que ça fait de revenir à la radio? Est-ce que c'est un retour aux sources ou est-ce que vous revenez avec quelque chose de différent?
0: Revenir à la radio en tant qu'invité, c'est bizarre.
1: J'imagine bien. Je l'ai fait une fois et je me suis dit non, non, non, non, je préfère le
0: Oui,
1: siège d'animateur et d'animatrice.
0: c'est complètement autre chose. Et puis, on a l'habitude quand on anime de
1: De
0: lire, là on est
1: meubler.
0: invité, on
1: On
0: doit.
1: follow, on follow, on suit.
0: Voilà, on doit se calmer. Ne pas trop amener le truc,
1: Ouais. Mais on
0: je
1: peut
0: sais pas où.
1: co-animer cette émission si vous voulez, Pascal Pierre.
0: Ouais,
1: On l'a déjà fait, c'était pour le Red Bull,
0: Exactement, le
1: Carpar
0: drift.
1: Drift, effectivement. Il y a quelques années, ça remonte ça aussi.
0: Ouais.
1: 2022, si je ne me trompe pas. Et
0: Exactement.
1: vous ne vieillissez pas.
0: Ça, c'est une autre
1: Mais quel
0: histoire.
1: est votre secret?
0: La musique,
1: La musique,
0: bien
1: la
0: sûr,
1: passion.
0: faire de la musique. Ouais, ouais. La passion, c'est exactement ça. La musique, pour moi, ça a toujours été la passion. Tout a été autour de ça. J'ai même, à un moment, bon, je faisais plein de choses.
1: Oui.
0: Je me suis dit à un moment, OK, j'arrête 10 000 choses, je fais la musique. C'était un choix,
1: C'était une évidence.
0: une évidence, mais en même temps, quand on fait de la musique, de l'art. Parce que dans la musique, il y a l'art, il y a le commerce, le business. Moi, j'ai toujours été pour l'art, la bonne musique, etc. Quand j'ai fait ce choix, je me suis dit, OK, je vais faire ça, je vais peut-être finir sans un sou, ça ne va rien me rapporter. Pas grave, j'assumerai, parce
1: C'est comme
0: que...
1: la différence entre les blockbusters et les films d'auteur.
0: Voilà.
1: C'est pareil pour la musique.
0: C'est pareil pour la musique. Encore plus parce que ça va plus vite, c'est créé plus vite. Ça, aujourd'hui, une musique, on l'écoute aujourd'hui, 2 jours après,
1: C'est ça, il
0: on est
1: faut
0: passé à autre
1: évoluer
0: chose.
1: constamment avec son temps. Il y a aussi un tournant dans votre parcours que je veux comprendre. Vous passez de DJ, quelqu'un qui fait monter l'énergie, qui crée la fièvre collective sur les dance floors, à gourou, quelqu'un qui travaille les fréquences comme outil de guérison, qui crée des espaces méditatifs et qui collabore avec une artiste pour des mandalas en temps réel. Elle est en studio, elle sera mon invitée juste après cette émission dans Interface Femme d'Action, Sheetal Nanlal. Donc ce n'est pas une évolution linéaire, Pascal Pierre, il y a quelque chose. Est-ce qu'il y a eu un moment, une expérience ou une rupture qui a produit ce changement?
0: En fait, non, et je fais toujours les deux. La musique, quand on est DJ, alors bien sûr, il y a jouer les musiques que tout le monde aime,
1: De la
0: tout le
1: musique
0: monde s'amuse,
1: commerciale
0: voilà.
1: que tout le monde connaît.
0: Il y a ça. Il y a aussi faire découvrir des musiques ça se fait de moins en moins, hein. On découvre à la radio, enfin,
1: Oui.
0: même sur
1: Et
0: Internet avant la
1: encore.
0: radio.
1: Et
0: Ouais,
1: encore.
0: ouais.
1: Donc la world music, des musiques assez select.
0: Même électronique,
1: Oui, entre autres.
0: psytrance, enfin bon,
1: Oui.
0: c'est
1: Psychédélique.
0: voilà, on va dire des marchés niches. Moi, j'ai joué beaucoup de musique. Après, j'ai commencé à produire. Et à un moment, bon, j'étais DJ, bien sûr, je faisais musique électronique, qui est la musique que j'aime.
1: Oui.
0: Et bien sûr, les autres musiques. Et j'étais à la radio en même temps, où j'avais même une émission rock. Donc j'étais un peu dans tout.
1: Vous, à l'époque, vous étiez en train de jongler entre plusieurs genres musicaux.
0: Exactement. Et quand on fait de la musique électronique, quand on est DJ dans des scènes électroniques, c'est très bloqué dans des cases, hein.
1: Oui.
0: Si vous êtes un DJ psytrance, ne venez pas jouer de la house.
1: Oui.
0: c'est assez sélectif.
1: Vous devez respecter votre registre et rester dans ce registre-là.
0: Alors que moi, je faisais

0: tout, et j'étais à la radio et je faisais découvrir tout. Et à un moment, j'ai commencé à composer, à faire mes musiques, à travailler avec des musiciens. J'ai fait de la musique lounge au début, parce que j'étais intéressé par les fréquences, ce que ça fait sur le corps, etc. Ce qui rejoint au healing, on peut dire, je fais aujourd'hui.
1: Titre d'un de vos morceaux que l'on va diffuser tout à l'heure, juste après cette interview.
0: Healing, très bien. Et arrivé à un moment, quand j'ai commencé à faire ces musiques, je visais un peu d'aller jouer ailleurs qu'à Maurice aussi. La problématique, c'est que si quelqu'un, je dis à quelqu'un, je vais venir jouer chez vous, quand il va regarder sur Internet, il va regarder mon nom, il va voir 10 000 choses. Mais qu'est-ce qu'il fait ?
1: Il va se dire, mais alors, qu'est-ce qu'il va me proposer,
0: lui ? C'est quoi ce truc-là ? Ça n'a rien à voir avec ce quoi on parle. Et il fallait que je trouve un nom. Et bon, j'ai donné des cours de DJ avant. Et puis le sitariste qui travaillait avec moi tout le temps me disait « Gourou, gourou ». J'ai dit « Allez, je vais mettre ce nom-là ». Bon, ça n'a pas plu à beaucoup, mais bon, ça a été fait.
1: Mais Gourou, c'est le nom qui accompagne, vous l'avez dit, cette dimension-là de votre travail.
0: Ce côté-là, oui.
1: Mais c'est aussi un nom qui crée une distance, une autorité, presque une sacralité. Est-ce que vous vous sentez à la hauteur de ce que ce nom implique, ou est-ce qu'il y a eu des moments où vous le portez avec une certaine ironie en vous disant que vous restez fondamentalement quelqu'un qui met des disques ?
0: Je le porte avec ironie, je le dis haut et fort.
1: Voilà qui est dit.
0: Maintenant, si certains le disent et me reconnaissent comme ça, tant mieux. Très bien, en tout cas, j'ai appris beaucoup de choses à beaucoup de DJ. J'avais une école de DJ pendant des décennies, ce qui a donné... Il y a des DJ qui ont appris avec moi, qui ont donné des cours ensuite, d'autres ont appris avec eux.
1: La transmission.
0: La transmission, exactement, legacy. C'est vraiment ça. Et en plus, ce n'est pas seulement de la musique, c'est tout un esprit, un état d'esprit, une mentalité qui a été partagée. Ce qui est, pour moi, très bien. Ça a été fait. Maintenant, si on le reconnaît, tant mieux. Mais Gourou, c'était surtout de l'ironie. C'était parce qu'entre nous, on m'appelait comme ça.
1: Et puis, c'est un nom qui marque.
0: C'est vrai que c'est un nom qui marque. Et puis, en plus... Il y avait la tribu, étant donné que je me retrouvais avec plein de musiciens différents. Comment appeler ça ? Et je n'avais pas envie de prendre seulement un nom. Et là, c'était Gourou et la tribu.
1: Gourou.
0: Voilà.
1: Et la performance du 4 juillet commence à 18h, si je ne me trompe pas, avec Chital, que l'on va découvrir dans quelques instants. Une artiste qui crée des mandalas en temps réel en réponse à votre musique. Il y a quelque chose de particulier dans l'idée de voir sa propre musique traduite visuellement par quelqu'un d'autre, soit en direct, sans filet. Alors qu'est-ce que ça fait de voir quelqu'un recevoir votre son et le transformer en quelque chose que vous n'avez pas créé ?
0: Alors, c'est créé en même temps.
1: En temps réel.
0: Oui, parce que le son, le visuel, les couleurs, tout ça, c'est nos sens. Et c'est comme quand on joue de la musique ensemble. Ouais. Sauf que là, ce n'est pas seulement de la musique, c'est du visuel, de l'art, avec de la musique, pas seulement de la musique, c'est des fréquences. Des fréquences qui agissent sur le corps.
1: D'où donc la vibration sera autre.
0: Voilà, c'est quelque chose... Alors, ça commence tranquillement, calmement. Ce n'est pas un spectacle comme un grand
1: et
0: concert.
1: Et ça va monter crescendo.
0: Exactement.
1: Petit à petit.
0: Avec le sitariste qui va arriver, d'autres musiciens, petit à petit, où on va un petit peu refaire le parcours. En quelques lignes, parce que j'ai travaillé avec tellement de gens que s'il fallait les inviter, ça aurait été un festival d'une semaine, quoi.
1: Deux semaines, voire un mois.
0: Voire un mois. Alors, c'était impossible. On a pris vraiment ceux qui ont travaillé pendant longtemps.
1: Il a fallu faire le tri. Vous avez dû faire le tri vous-même. Legends est né de ce tri-là, Musical Reconnection, le 4 juillet, donc, au backstage. Une nuit, un plateau de 18h jusqu'au bout de la nuit, sans interruption. Sagapata, People of the Sun, numéro N en live, Prakash, Bernard Olivier, David G en back-to-back avec vous. Alors, quand vous pensez à cette nuit-là, qu'est-ce que vous voyez, Pascal Pierre ? Pas l'organisation, pas la setlist. Ce que vous voyez, vous, dans votre tête quand vous imaginez ce moment-là ?
0: Alors, c'est Legends Music Reconnection.
1: Legends Music Reconnection. Qu'est-ce que ça veut dire ?
0: Alors,

0: Même si c'est trois mots qui peuvent être ensemble, c'est aussi trois mots qui sont séparés.
1: Bien distincts, oui.
0: Alors, bon, déjà, Legends, je ne me suis jamais prétendu être une légende.
1: Mais vous l'êtes,
0: et,
1: de par votre carrière.
0: Mais ça m'a embêté tout le temps quand les gens mettaient Legends avec mon nom.
1: Ouais. Associé à
0: votre nom. Je suis vivant, ouais. Je ne suis pas mort.
1: Mais je pense qu'il faut honorer les talents quand ils sont encore vivants.
0: Oui,
1: c'est bien mieux.
0: Et puis en plus, quand on rassemble, j'ai rassemblé et Prakash, avec qui j'ai travaillé pendant super longtemps.
1: Qui est toujours chez nous d'ailleurs, voilà. On salue si jamais il écoute cette émission.
0: Exactement, on faisait boîte tapas ensemble, ouais, tous les samedis soirs pendant des décennies. Ça a été...
1: Le duo de choc.
0: Ouais, on a fait de la télé ensemble. Ouais. Bernard avec qui j'ai appris, David Jay avec qui on a travaillé beaucoup encore. Les musiciens, pareil. Mmh. Alors, c'est vraiment une reconnexion artistique entre les gens qui se produisent, mais aussi une reconnexion avec les gens de plusieurs époques.
1: C'est ça, de plusieurs générations.
0: Exactement, parce qu'il y avait les gens qui nous écoutaient, mmh, qui ne nous ont pas vus ensemble depuis des décennies. Et ils ne nous verront pas ensemble encore. Parce que ce n'est pas un truc qu'on fait tous les trois mois.
1: L'argument de taille pour ne pas manquer cet événement.
0: C'est vrai, c'est un événement unique. Mmh, parce que cette réunion-là, c'est vraiment une seule fois. Hein. Je ne vais pas me lancer à organiser encore des soirées, etc. C'était vraiment une reconnexion de tout le monde, les artistes et les gens qui ont donc suivi les artistes de plusieurs générations et ceux qui suivent encore ce que je fais aujourd'hui.
1: Histoire de marquer le coup, marquer ses 40 ans de carrière, les back-to-back avec Prakash. Ah oui, je suis grippée, donc on
0: c'est
1: se
0: la
1: sent
0: période.
1: En voix. C'est la période. Bernard Olivier, David Jay, deux DJ qui jouent ensemble. Alors c'est une conversation sans mots, chacun répond à ce que l'autre vient de proposer. Avec Prakash, comme vous l'avez dit, vous vous connaissez depuis longtemps, vous avez travaillé ensemble, vous êtes un duo complice, il y a des codes communs. Mais Bernard Olivier vient de La Réunion avec une sensibilité différente. Qu'est-ce qui se passe musicalement quand deux DJ de culture insulaire proches mais distincts jouent ensemble? Est-ce que La Réunion et Maurice se rassemblent ou se ressemblent quelque part, ou est-ce que la proximité géographique cache des différences profondes?
0: Ça se rassemble. Bon, en plus, j'ai vécu à La Réunion et j'ai joué à La Réunion pendant quelques années aussi. Donc, je connais aussi le côté de La Réunion. Mais c'est Bernard Olivier est un DJ, le King P.I., comme on l'appelle à La Réunion. Jusqu'à aujourd'hui, il y a des gens à Maurice, quand ils se marient, le font venir jouer dans leur mariage. Il joue de tout. C'est pas bloqué sur les années 80, 90 ou autre. Il joue de tout jusqu'à aujourd'hui. La bonne musique.
1: De la musique éclectique.
0: Et de la bonne musique. Un bon choix de musique, il sait partager le truc.
1: De la bonne et de la belle musique,
0: voilà,
1: comme on dit.
0: Et comme c'est lui qui m'a appris à la base, on a les mêmes façons de faire, les mêmes façons de...
1: De penser, de travailler, de réfléchir.
0: De lire le public, de savoir ce qu'il faut donner, de partager et de pas tomber dans la facilité.
1: Parce que l'audience attend.
0: Ouais, parce qu'il faut toujours avoir un peu de surprise.
1: Bien sûr.
0: Ça peut pas être, je sais pas, le même playlist depuis 1980. Ça aurait été dur d'avoir un bon plaisir à le faire. Ça change donc. Ensemble, aucune difficulté, même si on ne s'est pas vu depuis des années, ça se fait automatiquement.
1: Et justement, c'est comme ça que naissent les meilleures collaborations. Vous en êtes la preuve vivante, Pascal Pierre. Vous allez nous proposer une soirée de folie. La soirée continue. La soirée commencera à 18h et durera jusqu'au bout de la nuit. Pas d'interruption, je l'ai dit. Un flux ininterrompu aussi. C'est un choix artistique qui demande quelque chose d'extraordinaire au public. Rester dans cet état, dans ce voyage sans pause. Alors, est-ce que vous faites confiance au public mauricien pour ça, ou est-ce un pari?
0: C'est un pari déjà de commencer à 18h, parce que c'est pas habituel. Beaucoup de gens, je vais venir, ça commence à... Ah, je croyais que c'était à 10h.
1: Ouais.
0: Non, c'est plus tôt. Et puis, c'est pas une soirée à 18h, c'est

0: calme. C'est une autre expérience visuelle, sensuelle. C'est
1: sensorielle, vraiment... c'est une vraie expérience sensorielle et immersive.
0: Voilà. Bien sûr, il y a pas mal de gens qui suivent, qui ont vu, qui ont apprécié ce que je fais avec le sitariste Bala qui va nous rejoindre ensuite.
1: D'accord.
0: Je sais que ça va faire plaisir, que c'est des gens qui vont comprendre ce qu'on est en train de faire.
1: Et puis, il y en aura pour tous les goûts.
0: Il y en aura pour tous les goûts. Et quelque chose d'artistique, c'est pas habituel souvent, ouais. Parce qu'on vient en danse. Là, il y a ça. Il y a ça pour commencer. Il y a peut-être des gens qui vont venir à 18h,
1: mmh,
0: qui vont venir pour ça et qui vont repartir,
1: après.
0: Qui ne seront pas intéressés de danser, par exemple. Quoique quand tout le monde se rassemble, on n'a plus envie de partir.
1: Mmh, hein. Ça, c'est clair.
0: Alors ensuite, il y a Bala, le sitariste, Bala Kodian, avec qui je joue depuis 2003. On a joué dans toutes sortes de gros events, de soirées, de choses.
1: Vous avez fait plusieurs scènes ensemble.
0: Beaucoup, beaucoup, beaucoup, beaucoup. Alors bien sûr, ce n'est pas une scène populaire où on nous voit sur les réseaux, etc. Mais on a beaucoup...
1: Des cercles plus intimistes.
0: Voilà.
1: Mais qui marchent tout autant.
0: Exactement. Et puis, il y a eu une période People Love a Scene,
1: ouais.
0: Qui était une période où il y avait une explosion de musique à Maurice, à l'époque Black Man Blues, mm-hmm. La foule. Il y avait plein de jams. C'est d'ailleurs comme ça qu'on a commencé en jam, et puis c'est devenu People Love a Scene. Ensuite, il y a Numéro N,
1: ouais.
0: Qui ont une plume incroyable, qui a Pip, salut.
1: Oui, voilà, Cure-Pip, Big Up, c'est ça.
0: Cure-Pip en force. Il y a eux, voilà, c'est toute l'expérience, quelques expériences qu'on a eues, musicales récentes aussi. Et puis après, c'est les DJ, où finalement, de 18 à 20 heures, c'est vraiment un moment de live,
1: ouais.
0: De partage.
1: C'est un moment convivial.
0: Convivial.
1: La convivialité sera donc au rendez-vous le 4 juillet au backstage. 40 ans, je l'ai dit, ce n'est pas rien. Encore une fois, bon anniversaire d'avance. Et vous
0: Merci.
1: Avez vu des milliers de personnes s'abandonner à la musique, des gens dans des états que la vie ordinaire ne permet pas, des gens qui pleurent sur une dance floor, des gens qui ferment les yeux et disparaissent quelque part. Et qu'est-ce qu'un DJ sait sur l'être humain après 40 ans dans cette position particulière, position privilégiée que personne d'autre ne peut savoir?
0: Beaucoup trop de choses.
1: Beaucoup trop de choses, mais dites-nous, nous avons un peu de temps là quand même.
0: C'est assez intéressant parce que, bon, déjà, ça me rappelle mes débuts quand j'étudiais, parce qu'il fallait faire attention au goût. Les
1: ouais.
0: gens, ce qu'ils aiment beaucoup.
1: La sensibilité,
0: surtout quand on est résident.
1: Ouais.
0: Le résident DJ, c'est celui qui travaille dans un lieu, une boîte, donc qui va accueillir des gens tous les week-ends.
1: Et qui s'adapte au public.
0: Au public, et il a beaucoup de fidèles.
1: Ouais. Ah, aussi.
0: Qui
1: aussi.
0: Reviennent. Mm-hmm. Des gens qui finalement aiment cette ambiance et qui reviennent chaque week-end ou chaque deux week-ends, mais qui sont des habitués. Et... Alors, on s'habitue à connaître déjà ce que les habitués aiment. Mais même, je me souviens qu'à un moment, quelqu'un arrivait à la porte.
1: Ouais.
0: En le regardant, je savais quelle musique il aimait.
1: Incroyable.
0: C'est...
1: Comment ?
0: Alors, je ne sais pas. C'est...
1: Ça, c'est votre secret à vous ?
0: C'est difficile à expliquer parce que bon, c'est du feeling, c'est des vibrations, encore, des fréquences, encore une fois.
1: Encore une fois, on revient à cette notion de ouais. fréquence et de vibration.
0: Ouais, on sent, on voit, et puis dès qu'on avance un petit peu, on est dans une époque, un genre de musique, on voit la réaction. Là,
1: donc la première impression est toujours la bonne, selon vous ?
0: Pas toujours.
1: Ça a marché pour vous ?
0: Pas toujours, mais ça a bien marché, effectivement. Après, quand on fait DJ, on a... Bon, ça, c'est le mauvais côté. On voit tout ce qui se passe quand les gens ne sont pas dans leur état normal, on va dire.
1: Vous voyez l'envers du décor.
0: On voit l'envers du décor, positif et négatif.
1: Ouais.
0: On le voit. On voit comment, à travers les époques, les choses changent aussi.
1: Et comment est-ce que vous naviguez entre tout cela ?
0: Alors,

0: C'est bien simple, hein. On imagine toujours le DJ, celui qui s'amuse, même ceux qui organisent les soirées, etc. C'est ceux qui s'amusent.
1: Alors que pas du tout.
0: Pas du tout. On n'a pas le temps. Et c'est du boulot.
1: Beaucoup, beaucoup de boulot.
0: C'est du boulot. Et on est un peu au-dessus de ça, on va dire. On est dans une cabine, on est au-dessus, on voit, on sent, on partage. Mais c'est un gros partage. C'est vraiment, je me souviens, quand j'étais résident, j'ai la grippe, je ne suis pas bien. Je viens, je joue, on a le même public, le même son, la même lumière, les mêmes musiques.
1: Tout pareil.
0: Ça ne marche pas.
1: Pourquoi ?
0: Parce que je ne suis pas bien.
1: Voilà, on est d'accord. Vous n'étiez pas meilleur de votre forme.
0: J'ai la grippe, je ne suis pas bien, je joue.
1: Oui, mais vous donnez à fond.
0: Mais ça ne passe pas comme...
1: Ça aurait dû.
0: Voilà, donc il y a plus que simplement passer le disque.
1: Ouais.
0: C'est vraiment de l'énergie qu'on partage.
1: On donne de sa personne.
0: Et on reçoit aussi.
1: Voilà.
0: Alors,
1: c'est donnant-donnant.
0: C'est différent aujourd'hui. Parce que beaucoup de DJ comme David Guetta, Carl Cox, etc. s'en plaignent.
1: Mais en quoi c'est différent ?
0: Quand ils jouent, ils n'ont que des téléphones en train de filmer devant eux.
1: Ouais. Là, c'est le virtuel.
0: Voilà, et la personne qui filme n'est pas en train de ressentir ou de s'amuser. C'est autre chose. Et même, on est en train d'interdire les téléphones.
1: Oui, j'ai vu ça. Et la digitalisation change tout, selon vous ? Est-ce que c'est une bonne chose ou pas ?
0: Oh, c'est les deux. Il y a du bon et du moins bon. Quand c'est arrivé, bon, allez, à la base, la musique, elle n'était pas digitale. C'était les vinyles, les cassettes, etc.
1: Maintenant, il y a les plateformes numériques.
0: Il y a eu le MP3 qui est arrivé. C'était la catastrophe. Ouais. Les artistes vont mourir. Ils ne pourront plus avoir de sous, etc. Il y a eu toute une période catastrophique, c'est vrai. Et puis petit à petit, les plateformes se sont faites. Aujourd'hui, on fait une musique, on n'a même pas besoin d'être enregistré dans une société de droits d'auteur. On s'enregistre sur la plateforme. Sa musique est diffusée, on a ses droits d'auteur. Ça a été redessiné. Alors bien sûr, il n'y a plus les grandes maisons de disques qui se faisaient des fortunes.
1: Dans les années 90, voire 2000. Alors
0: voilà.
1: Que là,
0: ça a changé de forme. Et puis, surtout, la plus grande différence, c'est la vitesse où ça va. Avant, quelqu'un prenait un an pour enregistrer un album, travailler dessus. L'album se vendait, les gens l'écoutaient pendant... Bon, on écoute des musiques de décennies et de décennies jusqu'à aujourd'hui. La musique qui sort aujourd'hui, il y en a tellement, ça va tellement vite.
1: Alors justement, ça va tellement vite. On a parlé de plateformes numériques, certes.
0: Ouais.
1: Et l'IA dans tout ça, est-ce que vous vous sentez menacé par l'IA ?
0: L'IA, alors bien sûr, ça aussi, il y a le côté positif, le côté négatif, si c'est bien utilisé. Mais artistiquement,
1: parlons.
0: Que ce soit visuel ou musique, l'IA... Désolé, mais n'a pas sa place. À moins que ce soit utilisé...
1: À bon escient.
0: À bon escient, mais là aussi, OK, on va plus vite, mais tout ce que l'IA fait se ressemble. On voit des affiches faites par l'IA.
1: C'est ça.
0: Désolé, c'est les mêmes couleurs, les mêmes machins.
1: Les mêmes formulations aussi, en termes de texte. C'est incroyable, on grille direct.
0: Et c'est même pire.
1: Ouais.
0: Parce que vous créez des phrases... Vous les diffusez sur les réseaux.
1: Oui, bien sûr.
0: La personne suivante demande à l'IA de faire des phrases, elle vous sort votre phrase.
1: Voilà, c'est ça.
0: Alors finalement, c'est votre phrase qui se retrouve dans les autres choses. Photo, pareil. Alors c'est devenu un peu un truc uniforme.
1: C'est vos mots qui sont repris.
0: Ouais.
1: Pour au final, il n'y a pas de singularité.
0: Oui, la créativité se perd. Et...
1: C'est l'unicité dans la diversité.
0: Ouais. Mais c'est des métiers importants.
1: Oui.
0: Et tout ce qui est créatif est important. Alors, si on perd, nous, ce qui est créatif...
1: Si on perd notre authenticité,
0: exactement,
1: qu'est-ce qui arrivera ?
0: Exactement. La musique, bien sûr, que l'IA peut faire une meilleure musique ou une meilleure voix, ou je ne sais pas chanter, l'IA va chanter. Bon, même sans IA, ça se faisait avec Autotune. Hein.
1: Mais non, mais là, l'IA manque d'émotion encore à l'heure où je vous parle, en 2026. Il n'y a pas... on ne retrouve pas les mêmes émotions.

0: les mêmes mimiques, en tout cas.
1: L'art, c'est partager justement une émotion. C'est
0: une émotion,
1: bien dit.
0: Voilà, c'est ce qui rassemble.
1: Un joli mot.
0: Voilà, l'émotion, le paroxysme de l'émotion, l'émotion avec un grand E. Vous avez formé, pour revenir à cette partie de transmission, à la transmission, vous avez formé des DJ, vous l'avez dit, transmis ce que vous saviez. Il y a chez vous donc cette urgence à transmettre, aussi forte que l'urgence de créer. Est-ce que vous pensez que cette

0: dans la transmission, c'est parce que vous n'avez pas eu vous-même quelqu'un pour vous guider au début, à part Bernard Olivier ?
1: Peut-être, hein, peut-être.
0: Parce que vous avez dû tout construire seul. Pas totalement seul, mais oui.
1: Oui, c'est vrai. Je me souviens, dans les années 80, être en train de marcher dans Port-Louis à chercher un simple dans tous les magasins qui vendaient des clés. Mais simple, c'est quoi ça ? C'est quoi ? Bon. Et puis,
0: c'est la découverte.
1: Ouais, et puis je voyageais, j'étais en avance, je voyais des choses que, c'est vrai, je partageais que, bon, en même temps, ça a été créé pas mal de choses. Mais pour moi, depuis le début, depuis le début, c'est un partage. Et...
0: Mais est-ce que vous transmettez pour réparer ?
1: Je pense qu'il faut transmettre pour que tout soit meilleur. Si chacun garde pour soi le peu qu'il a réussi à apprendre, parce qu'on apprend jusqu'à la fin de notre vie, hein, surtout dans l'art.
0: Dans tous les domaines, j'ai envie de vous dire.
1: Oui, oui, c'est vrai. On est toujours en train d'apprendre, à moins qu'on se dise « ouais, moi je sais tout ».
0: Non,
1: bon, mais on,
0: ça
1: on
0: c'est
1: apprend,
0: pas la bonne attitude à adopter.
1: Exact, on apprend jusqu'à la fin. Mais je pense qu'en même temps, là où j'ai le plus appris, c'est en montrant à quelqu'un. Comment aller mixer, comment mixer. Il y a des choses que vous faites, allez, disons en musique, il y a des choses que vous faites que vous avez appris, vous ne vous êtes pas posé la question, comment vous avez appris ça ? Vous l'avez fait. Et puis après, quand quelqu'un vous dit, mais pourquoi ça ? Ah ben, parce que ça.
0: Vous expliquez pourquoi.
1: Quand vous expliquez pourquoi, vous l'apprenez vous-même, vous dites, ah ben oui, ok, d'accord, évidemment, c'est ça. Alors, on apprend autant en montrant, hein. C'est un partage, c'est vraiment un partage pour moi, partager, apprendre, montrer et apprendre de l'autre. Il n'y a jamais eu de
0: Vous êtes
1: blocage.
0: Quelqu'un de généreux et cette générosité-là, on la ressent chez vous.
1: D'accord.
0: Mais je pense que déjà, comment vous parlez ce matin, vous avez fait de la radio et vous revenez, mais c'est vraiment, vous avez... Je ne sais pas, une attitude vraiment positive, vous parlez très bien, Pascal Pierre, enfin, je veux dire différemment, mais vous partagez des choses, il y a de l'émotion, vous êtes sincère, c'est ce que je cherchais comme mot,
1: oui,
0: vous êtes sincère.
1: Ça d'accord.
0: La sincérité.
1: Oui, c'est important.
0: Donc ça rejoint un peu la générosité aussi.
1: Oui, et c'est des choses de plus en plus rares.
0: Et ça s'entend. Ça s'entend dans tout ce que vous faites, dans votre façon de parler, dans votre musique. Et je suis sûre que ça va perdurer pendant encore longtemps.
1: Ça, je ne sais pas, parce que partager... allons dire qu'aujourd'hui, justement, ça va tellement vite. Il y a tellement de choses que vous ne pouvez pas passer tout votre temps à faire un hobby, parce qu'aujourd'hui, la musique est devenue un hobby, c'est plus un métier. Être DJ, c'est plus un métier. Être musicien, c'est plus un métier. On est tous obligés de faire autre chose à côté. Alors, le temps que ça prend, et quand on est perfectionniste et qu'on veut faire les choses bien en plus...
0: Ça prend énormément de temps.
1: On est obligé de prendre du recul. Alors, on change un peu sa façon de faire de l'art, faire des choses qui sont moins... qui prennent moins de temps et qui finalement sont moins visibles aussi. On fait des choses artistiquement comme ce qu'on va faire au début, par exemple, de cette soirée, le 4 juillet, mélanger la création d'un mandala avec des fréquences.
0: C'est ça.
1: C'est pas quelque chose qu'on fait pour vendre, ça, c'est quelque chose qu'on fait parce qu'on a étudié, on a envie de s'exprimer. Et de partager quelque chose qui, au fond, est important, quelque chose qu'on ne peut pas expliquer.
0: Mais on va découvrir l'art sous toutes ses formes visuelles, sonores, entre autres. Dernière question, Pascal Pierre, 10h47 déjà. Dans 40 ans, cette fois-ci, quelqu'un parle de Pascal Pierre, de ses sets, pas de ses productions, de ce qu'il a changé. Qu'est-ce que vous voulez que cette personne soit capable de dire ?
1: Dans 40 ans ? Je ne fais ni oublier, moi,
0: mais pas
1: ça.
0: Du tout.
1: 40 ans.
0: Mais 40 ans. Allez, 30 ans, 20 ans, des années plus tard.
1: Aujourd'hui, vous ne jouez pas pendant un mois quand vous arrivez, tout le monde vous dit le comeback.
0: Ouais.
1: Un mois.
0: Ouais.
1: Alors, 40 ans...
0: Mais 40 ans, mais qu'est-ce que vous voulez ? Qu'est-ce que vous voulez que les gens retiennent de vous, de votre carrière, de votre musique, de vous, en fait ?
1: Alors, je sais que...
0: Je suis en train de creuser là, je veux ma réponse.
1: C'est difficile.

0: À dire ce que j'attends à ce que les gens disent dans 40 ans, parce que je fais pas ça pour ça.
1: Mais qu'est-ce que vous aimeriez?
0: J'aimerais que, et c'est pas là, je peux penser à d'autres, ouais, pour pouvoir vous répondre. J'aimerais qu'il y ait plus de reconnaissance envers des artistes qui ont fait des choses importantes. Allez, que ce soit en créant de la musique ou même à la radio. Ce qui passe à la radio, qui vous font découvrir des musiques, ouais, ils éduquent des générations musicalement. Mmh. C'est une responsabilité aussi. Si celui qui est à la radio vous passe que seulement le tube que tout le monde adore et qui écoute depuis il y a un an, personne ne va apprendre quoi que ce soit artistiquement. Alors, qu'il y ait une reconnaissance envers ces gens qui ont accepté. Moi, ça a été mon cas. Souvent, ouais, je disais, c'est le mauvais rôle. Tout le monde n'écoute que ça. Je dis, désolé, monsieur, si pendant 20 ans, on va écouter que ça, il ne va plus rien rester. Allez, moi, je vais jouer ça.
1: Mais ça, c'est fait partie de nos missions de la station de radio-télévision nationale.
0: Surtout nationale.
1: Exactement, informer, éduquer et divertir.
0: C'est le rôle d'une chaîne publique.
1: Absolument. Et il y a des émissions pour tous les goûts. Il y a même, je pense, une émission sur la musique classique les dimanches. Il y a d'autres types de musique, d'autres genres qui sont proposés.
0: Exactement.
1: Sur RM1.
0: C'est donc comme un samedi soir, jouer de la psytrance. On va vous dire, mais personne n'écoute ça. Il y a 10 personnes à Maurice. Bon, on en avait un peu plus.
1: Mais au moins proposer une musique et voir.
0: Il faut bien faire comprendre. À un moment, j'avais une émission qui s'appelait Pierre Rockstone et compagnie.
1: Oui.
0: C'était une émission de rock. Personne n'écoutait du hard rock.
1: Mais non, il y en a.
0: Maintenant. Mais pendant des décennies, il y a eu une émission rock qui jouait que du rock. Et j'ai rencontré plein de gens qui jouent du rock. Ils m'ont dit, à cause de toi, ça.
1: Donc vous êtes la preuve vivante que ça marche.
0: Ça
1: finalement
0: marche.
1: Ça influence. On arrive à changer la perception des gens, du public en général, à travers nos émissions de radio, nos interviews et surtout nos musiques.
0: Nos musiques.
1: C'est
0: super important, mais on ne réalise pas. On peut passer simplement ce que tout le monde aime et puis ça s'arrête là. Mais c'est vraiment une... Et puis accepter de passer pour quelqu'un qui passe de la mauvaise musique. Parce que même vider une piste, moi je l'accepte.
1: Non, mais après il faut accepter.
0: Quand j'étais résident, je
1: l'ai
0: fait.
1: Mauvaise musique, encore une fois, ça c'est subjectif.
0: Oui, pour la personne,
1: qui
0: a l'habitude d'écouter quelque chose.
1: Ouais.
0: Pour elle, c'est pas bon tout de suite. Et baisez-vous là. Ok, mais si vous jouez ça 6 mois après, on dit, ça fait
1: encore
0: la
1: vacances, je l'ai. Mais je pense que la programmation actuelle, en tout cas, je parle pour RM1, il y en a pour tous les goûts, il y a tout type
0: exact.
1: De musique, il y a des musiques du monde, et là aujourd'hui on va passer du Pascal Pierre, de la musique autre, on va vous faire voyager.
0: Ah, c'est la première fois que ça passe à la radio, hein.
1: Cette musique-là, on a passé d'autres musiques de Pascal Pierre, mais là c'est important, voilà, donc en 2026 du Pascal Pierre, et je suis sûre que vous allez revenir avec d'autres genres, d'autres créations qui vont nous surprendre, pourquoi pas dans 20 ans cette fois-ci, dans 10 ans.
0: On verra bien,
1: mais c'est un bonheur que je vous souhaite.
0: En tout cas, pour découvrir, le mieux c'est de venir le 4.
1: C'est ça, information pratique pour bien clore cette interview, des infos...
0: Alors, il faut prendre des billets sur Otaio. Les places sont limitées parce qu'on ne fait pas une grande soirée avec des milliers de personnes. On rassemble les gens qui ont cette sensibilité-là. Ouais. Et les billets sont limités. Ils sont en vente sur Otaio. C'est pour ça qu'il faut les prendre en avance si possible.
1: Dépêchez-vous.
0: Parce que peut-être qu'à la porte, il n'y en aura plus.
1: Ouais.
0: Et ça commence à 18h parce que, par expérience, j'ai beaucoup fait des warm-up.
1: Oui.
0: Le début de la soirée qui pour moi
1: des bifores.
0: Le warm-up.
1: Okay.
0: Vraiment le début de la soirée où quand les gens arrivent, ils dansent pas encore, mais il y a quelque chose. Et c'est ce warm-up-là qui met les gens et qui amène tout le reste de la soirée sans qu'on réalise.
1: C'est ça qui les met dans l'ambiance en fait.
0: Ouais, et c'est un rôle très difficile parce qu'il faut ne pas éclater une piste parce que c'est l'invité qui arrive après qui va le faire. Il faut être assez humble pour juste mettre tout le monde bien. Alors j'ai fait des warm-up et puis quand les gens ils arrivent à 1h du matin, qu'il est apaisé. Fini, zoé.
1: Mais c'est ça. Donc c'est une vraie organisation, c'est un travail

0: d'équipe, il faut se respecter entre musiciens, entre DJ, entre personnes qui évoluent dans ce domaine particulier. Pascal Pierre, c'est un réel plaisir de vous avoir dans cette émission. Vous
1: Plaisir
0: avez vu, on a un peu
1: partagé.
0: plus de temps maintenant, donc on a eu, je pense, 45 minutes là, déjà, d'interview.
1: Excellent, ça passe vite.
0: Ça passe vite, trop vite. Vous revenez quand vous voulez, 40 ans quand même, à créer des espaces pour les autres. À la radio, une voix qui entre dans l'intimité des gens sans les voir. Sur les dance floors, une musique qui pose les charges que la vie ordinaire impose. Dans la musicothérapie, des fréquences qui atteignent ce que les mots ne peuvent pas. Et il nous a dit quelque chose, qu'il ne fallait pas de la musique pour les gens, qu'il crée des conditions pour qu'ils se permettent d'être plus légers, d'être plus profonds, d'être tout autre, n'est-ce pas?
1: Oh, si je fais un album, je viens vous voir pour écrire les textes. Hein.
0: Mais venez quand vous voulez, mais ça me fait plaisir. Venant de vous, j'adore écrire.
1: Trop bien
0: je
1: dit.
0: Je pense que ça s'entend. Merci beaucoup,
1: merci
0: d'être venu. Je reçois Chital Nanlal dans quelques petites minutes. On va clore avec du Pascal Pierre. Voici votre son Healings.

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0: Bonjour à tous et bienvenue. L'émission et les conseils en ce lundi matin. En espérant que vous avez passé un excellent week-end. Comme chaque lundi, un invité en studio. On parle aujourd'hui du thème comment mieux encadrer les personnes âgées dans notre société. Le plaisir aujourd'hui d'accueillir Madame Priscilla Bignoux, justement de l'organisation Action Familiale, donc responsable département couple et famille. Bonjour Priscilla.
1: Bonjour Ashley et bonjour aux auditeurs.
0: Alors merci déjà de votre présence aujourd'hui, hein, donc avec, je sais, beaucoup de boulot à faire, beaucoup de travail au bureau et tout. Donc présentez-nous déjà l'Action Familiale. Vous venez de temps en temps aussi faire des émissions sur cette même chaîne. Alors pour ceux qui ne connaissent pas, quelle est aussi la mission de l'Action Familiale?
1: Alors l'Action Familiale, c'est une organisation non gouvernementale qui travaille pour le bonheur et l'épanouissement de la famille. Et nous accompagnons principalement nos couples par rapport à la méthode naturelle. Nous éduquons nos couples à la méthode naturelle. Quand nous disons éduque le couple à la méthode naturelle, c'est nous servir tout ce qui est naturel par rapport, nous cause beaucoup le thermomètre, justement, que ce soit thermomètre, que ce soit glaire, etc. Et nous accompagnons pas seulement la femme par rapport à la méthode naturelle, c'est la seule méthode qui m'est capable de dire qui accompagne le couple en général. Et l'action familiale n'est pas centrée que sur le couple, c'est sur la famille en général. Et nous sommes à Vacoas, nous avons un pied-à-terre à Vacoas. Et mis à part ce pied-à-terre que nous avons, nous sommes aussi chez les familles, à travers les visites, et à l'île Maurice en entier, et aussi à Rodrigue. Je veux dire que, surtout dans la mission, nous croyons beaucoup comme aux causes l'épanouissement du couple et la famille. Nous croyons beaucoup que l'île Maurice les est capable d'évoluer, avancer avec une famille, une famille qui est très épanouie. Et aussi, nous peinons seulement... le travail qu'il nous fait avec le couple. Nous travaillons beaucoup avec jeunes parce que nous avons un département jeune aussi. Oui. Nous travaillons avec la famille en général. Nous travaillons dans un département jeune à l'action familiale. Et nos départements jeunes, ils travaillent beaucoup, lui aussi, dans les écoles, avec le groupe, un peu partout. Voilà l'action familiale.
0: Alors, quelle est la structure de l'action familiale? Déjà, si tu es à Vacoas, l'équipe, comment tu organises, comment sur le planning déjà pour pouvoir propager le message, hein, surtout
1: alors,
0: au niveau des familles.
1: Alors, quand on cause la promotion de la famille, c'est vrai, nous n'avons pas qu'à rester dans une bureau.

0: bureau. Mm-hmm. Nos bureaux liés à Vacoa, nos pied-à-terre à Vacoa. Et nous allons un peu partout dans, comme on cause visite, c'est aller chez les familles. Mais aller chez les familles, ça commence toujours dans les hôpitaux. Nous rencontrons les couples dans les hôpitaux. La maman qui surtout vient, la future maman aussi, parce que quand nous cause la méthode naturelle, c'est une maman qui a envie peut-être gagner un bébé dans le futur, programmé pour avoir un bébé, ou bien se passer une naissance. Et c'est là qu'ils nous ont dans l'hôpital. Et après l'hôpital, c'est la visite qui se fait chez la personne. Alors, avec leur permission, la permission du couple, nous allons côté d'eux, et c'est là que toute la planification est faite avec ce couple. Mm-hmm. Et pendant 6 mois, nous pouvons accompagner le couple dans ce méthode, nous pouvons accompagner dans sa sexualité, nous pouvons accompagner dans un sujet très important qui concerne sur l'écho, nous pouvons donner beaucoup de formations qui concernent le couple, même la stabilité du couple. Et ça se fait pendant 6 mois. Et après 6 mois, on appelle ça un autonome. Autonome veut dire qu'il a débrouillé, il n'a pas besoin de cet accompagnement close, mais nous restons quand même avec nos autonomes pendant des années pour voir l'évolution du couple et comment ça se passe. Et si c'est toujours, ils sont toujours avec la méthode. Mm-hmm. Alors voilà, nous joindre ban couple directement chez eux. Et puis nous avons aussi ban causerie qui nous fait dans ban centre, dans les environs, dans les centres communautaires, dans les services que le gouvernement même est là, dans un peu partout pour nous rencontrer les familles en général.
1: Mm-hmm. Alors ça c'est d'une manière générale au sein de la famille, une cause de couple, mais aussi ban personne très fragile, c'est ban vieille du monde, hein, les personnes âgées. Alors comment justement, que représente les personnes âgées au sein de la famille, Priscilla Bignou?
0: Alors, quand nous causons personnes âgées, c'est vrai, c'est vraiment nous avons une bénédiction, ça. Nous pas pour dire une vieille dîme, nous avons une sagesse.
1: Sagesse.
0: Moi, crois, nos aînés, c'est une sagesse. Et ces personnes-là, elles représentent la mémoire, l'héritage, l'expérience et la sagesse de la famille et de la société. Et c'est ban dimoun qui ban repère, parce que longtemps Ashley, on se souvient bien quand il était une époque que la maman qui commence à travailler, ce sont nos personnes âgées qui sont là, qui assurent justement tout ce qui est valeur humaine, tout ce qui est valeur, la transmission se faisait par ces personnes là quoi qu'aujourd'hui nous sentons peut-être peinant ces personnes âgées dans les familles, mais ce sont des personnes qui apportent souvent une connaissance à nos enfants. C'est nos ban repère, comment nous dire. Et c'est ban dimoun qui dans histoire, c'est d'abord une tradition et qui même au niveau de la foi nous capables repose nos œufs. Ben c'est nos racines, c'est nos racines, c'est nous l'histoire, voilà.
1: Et aussi justement hein, parce que faut dire c'est vrai hein, parce que quand mes parents elles travaillent, c'est mes grands-parents qui occupent mes enfants. En même temps c'était beaucoup à partager à mes petits-enfants. Et c'est beaucoup ça qui, mes petits-enfants qui viennent grands, de te retenir, ça m'a un bon conseil là.
0: Oui. Oui.
1: Comment bien se tenir, un
0: pion extraordinaire. C'est un rôle très très important au sein de la famille, parce que la transmission des savoirs, la transmission des valeurs, même nous qui mariés, nous toujours besoin de nos mamans, nous toujours besoin de nos papas pour nous capables contient cette transmission, contient cause les valeurs. Et dans la famille, ben cette présence déjà signifie valeur, cette présence déjà signifie quelque chose de fort, de bien, quelque chose de profond et un grand respect aussi. Parce que ces autres-là, ça t'amène ça à l'harmonie-là. Ça t'amène ça, en tant que famille, comment dire, même nous dans un problème, nous dans une discussion, ça t'amène une solution. C'est bon du monde qui accompagne nous, hein, nous avons une grande présence très, très importante.
1: Vous êtes venu avec un conseil, justement, pour réunir la famille, parce que souvent, quand on a une sortie, on sait que la famille, bon, certains le font, heureusement, encore maintenant. Je parle que mes parents, mes grands-parents, pour déjeuner le dimanche, par exemple, où il y a cette connexion familiale-là, que malheureusement, dans certains cas, nous trouvons les PPRD. Pas gagné les temps.
0: Exactement. Cette connexion, allons dire que certains couples, je t'en regarde ça qui bizarre le coup de maman, bizarre le coup de papa, bizarre le coup de grand-mère, bizarre le coup de grand-père, nani, daddy, parce qu'il peut être important ça. Nous dire que dans sa grande dimoune là, Ashley, ça se dit que en bas les pieds de notre grande dimoune, il y a une grande bénédiction. Mais dire que le couple, il rôde sa bénédiction non pas seulement pour lui, mais pour ses enfants. Et il connaît que quand le coup de sa coup de notre grande dimoune, c'est ça même qui peut passer. C'est un temps de bonheur, un temps de partage et c'est tradition, c'est une affaire qui culturelle, nous qu'à dire. Les culturelles et qui, certaines couples, croient beaucoup, beaucoup, beaucoup leur

0: sa, dans sa relation qui est importante. Je ne veux pas déconnecter même si vous êtes marié.
1: Le fait de trouver du temps, il est très, très, très important, malgré tout travail que vous pouvez faire comme travail, nous occuper, nous avoir une habitude. Comment nous pouvons redonner à nous grandir, nous avoir l'importance en 2026?
0: Alors, il y a un peu un vice-versa. Parce que quand nous allons, nous comptons qui nous écoute, nous grandit, monde de nous conseille, mais nous aussi, nous là pour écouter les autres. Nous là pour écouter les autres, surtout avec beaucoup de patience. Parce que souvent, nous disons, mais grandit, monde, il y a des petits soucis, ça ne pas pétant, de vous appeler comprendre. Mais ça nous demande, nous, la patience. Mais c'est une façon de leur donner leur importance. Écoute les autres avec patience, prends les temps avec les autres. De nos autres conseils, nous aussi, parce que nous aussi, nous avons besoin d'aide. Nous besoin comprendre qu'il y a un grand immune, il a besoin d'aide lui aussi. Il n'est pas capable de faire quelque chose tout seul, avec la force qu'il commence à perdre, l'usage peut-être parfois de ses yeux, l'oreille, nous avons un sens qui parfois affaiblit. Ils ont besoin d'être portés quelque part et aussi comme si valoriser de temps en temps, de nos autres valeurs, peut-être, pourquoi pas, mis à part une visite, un coup de téléphone, ils ont dit de la portable. Portable, nous SMS beaucoup, nous bonnes camarades, mais ne pas oublier nos bonnes grands immuns, nous avons trois portables. À l'âge de 100 ans, avec un portable cadeau, veut dire que le portable aussi, nous avons utilisé à bon escient pour nos bonnes grands immuns. Et aussi, peut-être, comment les valoriser. Je sors aujourd'hui, je peux dire à ma maman de venir, je peux dire à mon papa de venir, m'emmène mon grand-mère, mon grand-père, un petit sorti, partage un petit dîner, un petit repas avec nous. C'est une façon de les valoriser, de ne pas les mettre à l'écart.
1: Et justement aussi, par rapport à nos thèmes aujourd'hui, comment mieux encadrer nos aînés, nos personnes âgées et redonner toute l'importance. Alors, notre invitée, c'est Mme Priscilla Bignoux, responsable couple et famille au sein de l'action familiale. Si vous avez envie d'intervenir, si vous avez posé votre question, faire ce témoignage. Hein, donc, n'hésitez pas à nous appeler sur le 402 80 90, 402 80 90, ou même vos messages sur le 52 51 72 69, numéro SMS WhatsApp 52 51 72 69. Nous t'y envie qu'on est au niveau de l'action familiale. Est-ce qu'ils ont déjà besoin d'intervenir dans le cas d'un vieil du monde qui nous sent-il peut-être délaissé, qui sent-il capable d'oublier par les parents, les grands-parents, que ce peut besoin recolle les morceaux?
0: Alors, premièrement, laissez-moi dire que à l'Action familiale, nous avons un programme pour les grandes personnes aussi. Hein. Quand nous disons la vie commence à 60 ans, ben la vie là, comment nous pouvons vivre-li? La vie là, comment nous pouvons interpréter-li? La vie là, comment nous pouvons aller justement avec ça, la vie de 60 ans là, comment ça va être sa nouvelle étape là? Et par rapport à ben grandi monde, moi qui a aussi souligné qu'il y a une bonne grandi monde qui vit bonne difficulté. Nous avons grandi, qui vivent une souffrance. La solitude est déjà une souffrance. Et nous connaissons l'être humain, c'est un être de relation. Il a besoin d'immune. Et quand ils sont tout seuls, ils perdent Dieu, c'est difficile. C'est une plus grande souffrance, ça, quand nous tous seuls. Et moi, personnellement, c'est vraiment déjà visite ban d'immune, ban grand immune qui demande c'est quelle est souffrance là. Comme si souffrance humaine, sont ils tous seuls, peine à personne avec eux. Et aussi, nous connaissons aujourd'hui avec la vie qui peut aller, avec ce problème, ce fléau qui peut faire beaucoup du mal, peut détruire nos familles, la drogue, il peut aussi faire du mal à nos bonnes grandes immunes. Parce que nos bonnes grandes immunes ne passent pas en sécurité. C'est ça, nous, la cause avec eux. Surtout, nous connaissons un moment que de pension, un moment que nous pouvons tous seuls avec eux, ça. Un moment qui, comment dire, de la carrière, nous sommes tous seuls, un immune qui tape la porte, qui c'est qui peut taper la porte. Alors, nous avons beaucoup de connexions avec nos bonnes grandes immunes, nous causons eux. Nous cherchons beaucoup, beaucoup dans la vie aujourd'hui parce que nous ne sommes plus connectés avec 2026. Nous ne sommes pas trop connectés. Puis on dit que parfois vous n'êtes pas connecté du tout même. Et nous, on est là justement pour apporter un soutien, pour causer avec eux et aussi donner eux aussi ben, l'idée comment vivre la vie, même surtout quand vous êtes tout seul.
1: Alors, on salue aussi Orvin, justement, notre assistant à la réalisation, qui partage quelques mots avec nous, Lydia, nous, que ben, une grande immune, vous apporte beaucoup d'amour et de réconfort. Leur présence rassure, apaise et crée un lien unique entre les générations et les moments simples passés avec eux, qui viennent les plus souvent de beaux souvenirs d'enfance. On va marquer une pause musicale. On revient dans quelques instants sur le 402 80 90 pour les appels intervenir aussi. Fais-nous part côté nan tristesse de la part de notre manu grandi moon et côté capable d'intervenir pour être autres. C'est ça le but de cette émission ce matin. Aide et conseils. Gérard Lenormand avec la balade des gens heureux.

0: Déjà 11h passées de 22 minutes dans cette émission et des conseils sur AML Radio Nostalgie. 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Notre invité ce matin, eh bien, c'est Madame Priscilla Bignoux. Responsable département couple et famille au sein de l'action familiale. Alors Priscilla Bignoux, on a bien choisi la chanson, n'est-ce pas?
1: Oui.
0: Anecdote.
1: Hein. Comment? Un souvenir pour moi, un grand souvenir parce qu'à l'âge de 9 ans, j'ai chanté cette chanson dans un concours. Voilà.
0: Oui,
1: bien vous... choisi, quelle coïncidence.
0: Quelle coïncidence, on a bien choisi la chanson. Deuxième du concours, n'est-ce pas?
1: Deuxième, oui, dans le concours.
0: Ben. Et vous aviez quel âge? 9 ans, c'est
1: 9
0: ça?
1: 9 ans à l'époque.
0: Ben voilà, on partage tout ça avec vous ce matin, la balade des gens heureux. Et aujourd'hui, le thème « Comment mieux encadrer les personnes âgées dans notre société ?» Alors, Madame Priscilla Bignoux, à l'approche de la fête des mères et des pères, comment mieux les encadrer?
1: Alors, moi, j'ai pas mes parents, mais quand même, moi, ma belle-mère, et me croit beaucoup que le plus beau cadeau reste souvent acheter l'amour et l'attention. C'est un plus grand cadeau.

0: d'abord, l'amour et l'attention. Et puis, ça fait là, il ne faut pas les bénéfices matériels. Comment dire, nous prenons une bonne note de maman, nous prenons un cadeau, nous puis donner, nous sentons obligés. Les besoins, surtout, une présence de gratitude. Parce que quand nous pécosons, nous avons un grand monde qui apporte nous beaucoup de soutien, beaucoup de valeur, de bonheur et de nous. C'est que les besoins, une fête de gratitude d'abord, une présence de qualité, ce jour-là, avec ma maman, mon papa, ou bien grand-mère, grand-père. Et comment le faire? Comment les encadrer? Mais un déjeuner simple ou un dîner simple, déjà, c'est quelque chose. Ou sortir dans la case, ou aller au dîner avec maman ou papa. C'est une grande affaire. Un dîner ou un déjeuner, passer un temps de qualité avec eux. Ça joue là, donne eux vraiment l'importance. Pas pour vous êtes cuit, buis de grand matin, ce qu'attend, vous êtes fatigué, non. C'est que comment nous nous organisons cette journée pour eux. Ce jour-là, nous prêtons l'oreille, nous avons beaucoup d'attention, peut-être des petits gestes, des petites caresses qu'on fait avec nos parents ce jour-là. Et surtout, elle a une santé qui m'a bien content quand Frédéric François dit ne pas attendre pour dire à je t'aime. Hein? Ne pas attendre.
1: À tous ceux qu'on aime.
0: À tous ceux qu'on aime, nous avons qu'à dire je t'aime dans son vivant. C'est un jour, pas c'est ça jour-là que nous pouvons dire je t'aime, non, mon papa dit ça. Tous les jours, nous besoin dire nos grands-mères, nous comptons eux, mais aussi le dire ce jour-là aussi, bonne fête maman, je t'aime maman, bonne fête papa, je t'aime papa, tenant l'importance pour moi. C'est un moment de qualité qui est capable d'aider nos grands-mères aujourd'hui. Et puis les aider dans leurs besoins de tous les jours, voir leur quotidien, peut-être en les écoutant, nous comprenons ce quotidien qu'ils ont besoin. Et comment, parfois nous passons à côté, hein, nous passons à écouter, nous estendons, mais nous ne pas écouter bien. Mais c'est un jour que nous sommes capables vraiment de nous mettre à l'école, nous mettre comme si avec nos parents, avec nos grands-parents.
1: Et remarque ça aussi, quand maman, papa, vous êtes malade, et là nous disons, ah, si moi tu gagnes le temps occupé, il n'est pas tu pour malade, il n'est pas tu pour ce malade, il n'est pas tu pour une plus grave peut-être.
0: C'est ça va être un moment d'attention là important. Surtout en tant qu'enfant, nous sommes capables de bien attentionner avec nos parents, avec le courant de la vie de tous les jours, nous prises par notre travail, nous prises par notre activité. Mais nous ne pouvons pas oublier aussi quelque part, ça grandit, mon qui bien bise nous là. C'est nos 10 ans que mon petit dit, c'est nos familles, c'est nos mamans, c'est nos papas, nos grands-mères, nos grands-pères. Comme si dans nous, la journée, planifier qu'ils soient présents là-dedans. Je danse à la journée là. Je pas à part, je pas à une côté. Je suis avec nous, dans nous la journée de tous les jours.
1: Et par rapport à votre intervention au niveau de l'action familiale, comment est-ce que mes enfants vont réagir quand vous êtes intervenir cause avec mes enfants, mes parents, par rapport à votre grands-parents, grand-mère, grand-père, etc. Quand vous trouvez qu'ils ont un manque à vous avez failli, quelque part, à encadrer votre grand immune.
0: Failli, peut-être, nous, car cause bonnes enfants ont dit que certains couples disent qu'ils n'ont pas gagné le temps pour qu'ils aient un grand immune. Et là, ils ont mis l'immune dans un home, dans une maison de retraite. Mais, moi, pas d'un jugement, mais juste dire, même si nous pouvons mettre nos grands immunes dans la retraite, c'est rester connecté avec nos grands immunes. C'est rester connecté avec cette personne qui a besoin de nous. Continue visiter, continue téléphoner, continue prendre nouvelles, continue rester en contact avec nos grands monde. Ça, c'est très important. Parce que quand nous coupons sa relation-là, je crois au-delà de tout ça qui grandit monde-là peut gagner dans une maison de retraite ou bien du monde qui peut occuper, qui ne nous parle aux autres, mais reste au fond, ça, Ashley, qui c'est nous qui les plus besoin. C'est nous qui les plus besoin. Nous gardons manger, boire ce médicament, mais la souffrance humaine, si comme on dit, nous coupe sa relation-là, devient beaucoup plus difficile. Et nous cause ça avec nos jeunes qui nous accompagnent. Nous cause respect grandi, mon est important. Nous cause que nous sommes capables de faire les choses ensemble avec nos grandi, mon. Ensemble veut dire que partage nos quotidien, partage nos activités. Maintenant, là, pour écouter nous. Quoi qu'il ne soit pas connecté avec la vie moderne et technologique, tout ça, mais notre participation, notre conseil est bien important. Nous demandons que le jeune est capable de continuer, reste en relation, bonne relation, surtout avec ce grand immune.
1: Ce n'est pas juste le fait de se dire, ah, nous mettons dans un home, on a préoccupé, voilà, il est bien encadré, il est correct quand il était là-bas. C'est ça la connexion constante. On ne peut pas dire à votre téléphone, à votre grand-parent tous les jours, mais au moins

0: 3 fois par semaine, on va dire.
1: Oui, la distance fait que nous sommes loin avec nos parents, mais la distance physique n'est pas qu'à avoir une distance de cœur. Mm-hmm. Le cœur ne va qu'à cause de distance. Nous, quand dans Maurice ou dans l'Australie ou dans le Canada, nous faisons ça avec nos propres enfants, nous poussons deux coups, trois coups. Peut-être la distance de cœur est très importante. Il faut continuer à soigner ça. Un appel vidéo, nous avons dit nous pas au table qui permet nous. Nous prenons vidéo, nous avons dit nous dans l'autre pays. Les loin nous disent qu'il faut grandir, nous disent comment tu fais ça? La technologie. C'est la nouvelle technologie qui permet de nous mettre une vidéo. Ah, nous get nous grandissons, get nous. Je quand même penser qu'il nous prie avec eux. Au fait, nous bien loin. Mais sa vidéo là, un petit message, peut-être qu'il n'est pas connu lire, mais un message vocal, il connaît écouter. C'est un petit monde qui peut accompagner pour tous l'autre son message vocal, pour faire l'écouter qui, voilà, où les enfants peuvent causer coup. Ben, demande lire ce nouvelle. Tout ça là, c'est un moyen que nous restons en contact avec nos grands immunes. Mais la distance de cœur ne doit pas, la distance physique ne doit pas venir un obstacle sur nos sentiments, de manière l'émotion, les cœurs, ce qui nous a amené, comme c'est justement pour nos grands immunes.
0: Voilà. Et dans certains enfants, petits enfants aussi, j'ai une perception de dire, ah ben toi te vieille, toi, reste là-bas, toi, pourquoi faire non, toi. Comment capable rendre sa grande immune là utile de ni se valer quelque part, montrer-lui qu'il y a un peu autant.
1: Je pensais que c'est vrai sa tendance pour dire, mais toi, tu n'es pas connu, toi, tu n'as pas vécu dans l'époque. Mais l'expérience qu'ils ont été nés joue aussi sur notre époque d'aujourd'hui. L'expérience qu'ils ont été vivent longtemps, nous disons l'année 60, nous parlons, nous, à l'action familiale, le bonheur du couple, le bonheur de la famille. Mais il existait en 60 ans, mais il existait aujourd'hui en 26. Ça veut dire que ce conseil n'est pas directement de donner un conseil de ce qu'il ne peut attendre, mais une partie de ce conseil pourrait nous donner la vie de tous les jours. Mm-hmm. Parce que les conseils des grandes personnes sont toujours un conseil de sagesse. Nous n'avons pas aucun conseil qui peut dire nous, nous n'avons pas un grand jour, nous n'avons pas dire nous, la guerre fait violence. C'est nous pour trouver. Nous, ben, grand jumeau, pour de nous, ben, tu es capable de résoudre un problème, tu es capable de discuter, mes enfants, tu es capable de dialoguer, tu es capable d'écouter. Mais c'est nous qui ne sommes pas rentrés dans le jugement, Axel. Nous, nous ne sommes pas rentrés dans le jugement pour dire que. Ah, j'ai dit Axel, excuse-moi, je pense à mon ami. Non, c'est nous, Ashley, qui ne sommes pas rentrés dans le jugement. Lui, ce lâche qu'il vit et que nous ne lâchons pas pareil. Je peux aussi faire une petite parenthèse.
0: Oui.
1: Allons prendre le portable aujourd'hui. Ashley. Nous ne manipulons pas le portable d'une manière. Même nous, quand nous enfants aujourd'hui, mais discours qui a besoin de montrer nous comment manipuler le portable là. Parce que ce n'est pas nous pas apprendre. Pas fin de nous une leçon. Pas fin de nous pas grandir une leçon pour dire, voilà le portable, il y a ça, il y a ça, il y a ça. Donne-toi un cours comment te servir. Aujourd'hui, dans les centres, heureusement, on peut parler des associations Troisième Âge, qu'il y a beaucoup, beaucoup d'associations qui réunissent nous pas grandir une. Mais ça, il donne une bonne formation. Il y a beaucoup de sujets qui sont capables de comment utiliser la technologie ou bien d'autres choses, des sujets importants, les autres, la santé même, les autres, la sécurité qui nous cause aux autres, justement, pour ne pas être fragile, plus fragile qu'ils ont été aujourd'hui.
0: Alors,
1: je crois que la famille, je vais terminer pour dire quand même, je crois que la famille reste sa première école de l'amour, de respect et de solidarité vis-à-vis de nos bonnes grandes Simone.
0: Redonne l'honneur qu'ils ont mérité.
1: Hein? Exactement. Vous êtes l'honneur, valorisez autres, valorisez très important, respectez autres, montrez autres qui sont importants. C'est important de nous laver, c'est important avant, c'est encore important, c'est pour toujours important. L'autre là, l'autre pas là, l'autre l'esprit quand même pour rester toujours plané dans nous la vie.
0: Et aussi reconnaître que au niveau de mes enfants, les parents pas là, pas pour leur latter hein.
1: Non. Cette reconnaissance est très importante. Si nous existons, mais c'est grâce à nos parents.
0: Mais oui.
1: Nous ne pouvons pas exister, nous partons pour là. Tout ce qui nous fait aujourd'hui, il y a un lien, il y a une connexion avec nos parents, une connexion avec nos familles. D'ailleurs, quand nous faisons l'arbre...
0: généalogique.
1: Nous appelons ça l'arbre des valeurs, et puis l'arbre de ma vie à moi. 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
0: 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Même si pour avoir le courant de la vie, nous sommes capables de saper, mais la douceur,
1: les et la patience.
0: Rôle. La patience, les un rôle. Parce que je t'ai sacrifié beaucoup. Je suis dans un moment peut-être vulnérable, je suis dans un moment-là. Je suis là. Mais ça montre nous que je suis combat. Je suis un struggle avec la vie. Je suis un combat dans la vie pour capable de continuer aujourd'hui. 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
0: 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Toujours revenir à la source. Ça, parfois, nous disons même nous marier, quand on a nos mamans, nos papas, etc. Nous toujours aller vers la source. Parce que dans sa source-là, ça même qui peut rafraîchir nous, ça. Ça même qui peut aider nous dans la vie de tous les jours pour nous capables d'aller plus de l'avant, avancer beaucoup plus. Sa source est extrêmement important, ça.
1: Alors, j'ai envie de réagir par rapport au thème aujourd'hui. Comment mieux encadrer nos bandes grandes immunes? Eh bien, ça se passe sur le 402-80-90. Mais même si j'ai envie de garder anonymat, j'ai envie de faire un témoignage, j'ai envie d'apporter un éclairage aussi. N'hésitez surtout pas à notre invité. C'est Madame Priscilla Bignou, qui est responsable département couple et famille au sein de l'Action familiale. On parlait justement d'aimer et à tous ceux qu'on aime. On écoute Frédéric François.
2: Merci.
1: Et aussi vos messages sur WhatsApp également, 52-51-72-69.

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1: Moins de 20 minutes à passer ensemble dans cette émission aide et conseils sur AME, la radio nostalgie. Il faut dire je t'aime à tous ceux qu'on aime tant qu'ils sont vivants. C'est justement dans les paroles de la chanson de Frédéric François, Priscilla Bignou de l'Action Familiale, notre invité ce matin. Vous êtes responsable département couple et famille, d'une cause déjà beaucoup de situations, mais surtout le fait qu'il nous besoin soutenir nos grands monde jusqu'à la fin, pas abandonner.
2: Oui, oui. Le soutien est très important parce que aujourd'hui, nous connaissons qui malheureusement, il y a beaucoup de grands monde qui retrouvent tout seul. Je n'ai pas personne dans la case. C'est tout seul et déconnecté aussi avec les bons enfants. Parce que les enfants ne peuvent pas venir. Les enfants ne pas téléphoner. Ou bien ils peuvent téléphoner très rare quand ils gagnent le temps. Alors, ça apporte une grande souffrance. Tu as l'air de dire c'est une des plus grandes souffrances qui nous ça. Quand la personne humaine est déconnectée avec son monde. Parce que nous sommes des êtres de relation. Ça, c'est une affaire. Et puis, nous connaissons qu'il y a un grand monde aussi. Ben, pas peur, comment c'est cause l'image, il pas le dire avec les autres dimoun qui ben tu connais mes enfants papa son moi, tu connais un tel papa connecté que moi, il peut écouter les autres côte bonne famille peut vivre bien, il peut dire de ce lesquels il peut sentir une souffrance, il pas pour oser dire et n'a pas exprimé et n'a garde sa souffrance là pour eux. Ben c'est quelque chose de triste aujourd'hui, bien triste.
1: Est-ce que dans un genre de situation là, vous avez intervenu à cette cause avec les enfants là, vous dites bon
2: si voilà. Nous connaissons qui ça, non? Oui. Si nous gagnons la permission pour le causer, parce que nous n'avons pas qu'à le causer pour nous aussi. Si un monde qui me connaît personnellement, je vais essayer de parler avec les enfants pour dire, ne pas oublier maman, papa, grand-mère, etc. Mais si une personne que je ne connais pas, nous n'avons pas capable d'intervenir.
1: Oui, mais il a la permission.
2: Mais nous sommes capables quand même de demander à grand monde, est-ce qu'il voulait qu'il nous cause peut-être un camarade qui travaille dans le domaine, aussi comme nous, d'autres personnes qui causent dans le village, dans l'endroit qui vous restez. Est-ce que vous êtes content, nous venons visiter tout, bien que tout bonnes enfants, etc. On demande toujours la permission. Mais je reviens pour dire que l'abandon, c'est vraiment triste. L'abandon, c'est vraiment triste. Et les poupées, beaucoup de nous la foi, parce que nous n'est pas capable, nous pas supposé même faire ça, abandonner nos grands monde. Nous, la vie, sont ici là, nous pas capable, bien sûr, nous pas abandonner une grande partie de nous, la vie. Nous abandonnons nos grands monde. Et aujourd'hui, pas seulement abandon, tu as la moitié souligné ces affaires, mais on ne s'est pas oublié qu'il nous en a aussi. Nous avons même, à part de l'abandon, avant qu'il m'a le fléau, la violence fait beaucoup du mal aujourd'hui dans les familles. Ça arrive que nous pas en accord, les capables soient

frère, belle-fille, ou bien dans la famille, même frère, sœur. Ça fait du mal à nous grandir, monde. Quand nous pas en accorité, la violence qu'on y présente, lui aussi repose nous ban grandir, monde. Il a aussi affecté nous ban grandir, monde. Et nous trouver aussi maintenant avec ce problème de fléau qui peut tuer nos sociétés, peut détruire nos sociétés, la drogue, il peut aussi faire grandir, monde souffrir. Il peut faire beaucoup grandir, monde souffrir. Parce que nous tannent souvent. Souvent, nous ban

0: Vous êtes père pour le dire à l'autorité aussi.
1: Vous êtes père. Ce n'est pas seulement père pour le dire à l'autorité. Vous êtes père parce que vous êtes menacé pour pas le dire.
0: Mm-hmm.
1: Peut-être que vous êtes capable de le dire, mais vous êtes bloqué parce que vous êtes dans une menace à l'intérieur. Mais ça, c'est bon, ça fait que nous devons mettre là en face, nous devons protéger nos grands démons aujourd'hui, nous devons protéger l'environnement, mais ils ont un rôle longtemps, Ashley. L'environnement, c'est un extra rôle. Parce que si mon voisin est là, mon voisin, mon casse, si je peux dire mon voisin, je peux aller, mais j'ai un coup d'œil dans la case, j'ai un coup d'œil. Mais aujourd'hui, nous devons grandir, nous devons être tout seuls. Nous devons être capables dans nos villages, même dans nos sociétés, dans nos communautés, connectés pour dire, nous donner un coup de main. Nous veillons à grandir, là. Pas veillons nous la case physiquement, mais ça grandit monde qui peut rester tout seul là, qui est arrivé. Comment les capables de trouver tout seul, qui sont besoin. Mais c'est une manière que nous capables apporter le soutien, nous avons grandi monde.
0: Et nous connaissons beaucoup, nous revenons là la peur de dénoncer à l'environnement d'autorité, à l'ONG, pour dire qu'ils voilà, ils sont peut-être maltraités, ou comment dire, les enfants, les petits-enfants, parce qu'aucun seul raison, ils ne peuvent pas garder anonyme. Est-ce qu'il y a un moyen de garder l'anonymat? Ils restent anonymes. Vous essayez de trouver un moyen pour capable faire le nécessaire, tiens-lui en ce problème-là.
1: Je crois que la sécurité sociale, il y en a quand même.
0: Elderly Protection Unit.
1: Il y en a Elderly Protection Unit aujourd'hui qui protège nos grands démons, que vous êtes capable de causer, vous êtes capable de dire ce problème. Mais nous, la peur est toujours là. Parce que parfois, nous disons. Nous capables de causer, est-ce que vous êtes putain ça, est-ce que c'est ci, vous n'êtes pas trop comprendre. Nous expliquons que vous êtes protégés, vous pouvez parler. Parce que cette peur qui est avec vous là, c'est parce qu'ils ont dit qu'ils nous peut trouver dans la société. Quand nous pouvons ouvrir Facebook, vous êtes ouvert Facebook, vous êtes guetté, mais souvent nous trouvons une violence. Alors vous êtes peur parce qu'aujourd'hui les violences entraînent, vous voyez, il y a la mort, tout ça dedans aujourd'hui. Vous êtes peur et si vous êtes restés tout seul, qui s'en a qui peut défendre vous si vous êtes venu la guerre avec eux, t'es un soir. Qui s'en a qui pour comme votre propre famille? Pas la personne. C'est pour ça qu'il y a cette peur de dénoncer. Et puis ce côté familial, pour le dire que mes enfants, mes petits-enfants, pour l'expliquer ça à la société, ce n'est pas facile. Ce n'est pas facile à le dire que dans mon propre case, avec mes propres enfants, je peux vivre un problème. Je préfère refouler ça, je préfère garder ça à l'intérieur, je ne pas à le causer.
0: Mais le problème dedans, Priscilla Vigneault, le fait de ne pas dénoncer, le fait pas avancer, pas passer le message, moi tranquillement, un petit monde de confiance pour qui, justement, mon autorité qui a fait ce travail, est carrément empiré.
1: Alors, c'est un des étapes pour nous résoudre un problème, c'est causer. C'est à le dire. Roden Dimoun, avec qui ça n'a aucun causé. Pas God ça. Pas God ce problème-là. Autant, ce qu'il peut subir, qu'il y ait violence, qu'il y ait autre chose. Al Roden Dimoun à qui vous pouvez faire confiance ou causer. Demande l'aide. Parce que l'aide existait. Paraisse tout seul dans vos problèmes. Paraisse tout seul perdu dans ce qui vous pouvez vivre. Al Roden Dimoun de confiance. Ou pas qu'on a un bureau, ou pas qu'on a loin, et dans mon ONG, et dans l'entourage. Roden Dimoun, pas besoin d'aller loin, hein? Pas pour un bis. Dans l'entourage, Roden Dimoun à qui vous pouvez parler. Et là, vous expliquez vos problèmes.
0: Alors, mon problème aussi surgir, je peux dire, dans certaines maisons de retraite, il y a un monde qui peut-être qui peut vivre malheureusement sa violence-là, mais qui n'est pas grave, ouvert de la bouche pour dire à qui que ce soit, peut-être toujours, mes enfants, mes petits-enfants, qui avaient des autres.
1: Moi, je ne suis pas pour trop aventure, moi, ce qui peut passer dans la maison de retraite, parce que je ne
0: pas dans tout, hein, mais
1: dans la maison de retraite.
0: Dans mon cas, nous attendons dans le temps.
1: Mais moi, je dis que le fait si vous restez en contact avec au grand monde, le fait si vous restez connecté avec au grand monde, le fait si vous restez téléphone au grand monde, ou pour connaître qui peut passer dans ce la vie, ou pour connaître qui peut vivre quotidiennement. Un simple petit maman, comment tu vas, ou bien grand-mère, comment tu vas, tu peux manger, tu ne sais si aujourd'hui, grand-père, qui te fait aujourd'hui, etc. C'est déjà suffisant. Et un simple petit téléphone pour nous comprendre ce qui peut arriver. Ou prenez un téléphone, soit vous prenez un téléphone, ou prenez l'auto, ou prenez au transport, ou prenez une bus ou aller, ou à le côté, ou à le cause avec lui. Je crois que dans les maisons de retraite, les gens peuvent visiter les autres grands immeubles. Et dans le moment que vous avez visité comme à l'hôpital, dans le moment où vous êtes capable de visiter, mais dans ce moment de visite, là, si vous avez un moment de qualité, ou dialoguer, ou écouter, ou laisser causer, ou prends, écoute ce qui est plus important quand vous ressentez ce qu'il peut vivre. Mais ça, même assez pour capable de l'aider.
0: Justement, au niveau de ma maison de retraite, comment, même si vous êtes dans un home, comment qu'à procurer de la joie, encourage davantage, même si vous êtes loin avec votre famille, quelle est l'astuce pour qu'il s'agrandisse dans une

0: dans une maison de retraite, paraît trop vli,
1: tout seul,
0: éloigné de tout.
1: Je crois que dans les maisons de retraite, je dis je crois, parce que moi, pas d'une maison de retraite, je crois qu'il y a beaucoup d'activités justement pour accompagner la personne qui se prend beaucoup de soins et de t'accompagner. Mais moi, je vais plus centrer sur les associations aujourd'hui.
0: Mm-hmm.
1: Les associations qui ont vraiment encadré nos aînés. Et la journée de domino, journée de sortie, je t'aime beaucoup pique-nique. Vous êtes fait un échange, vous êtes cause de la santé, vous êtes cause de la santé qui peut concerner la vie de tous les jours, vous êtes cause de 60 ans, comment vous pouvez vivre. Mais c'est une activité qui nous donne nos aînés et nous dit nos aînés, sortez, allez. Allez, retrouvez-vous en groupe. Allez, retrouvez-vous avec les autres. Peut-être dans le groupe, peut-être dans l'association, vous allez peut-être trouver ou entendre une personne qui peut vivre la même situation qu'il y a. Ou capable aussi de trouver une solution dans l'association. Alors, se regrouper est très important. Et aujourd'hui, Ashley, on a beaucoup d'associations pour les aînés. Et pas juste l'association, mais quand vous êtes au courant qu'avec la sécurité sociale, nous avons une centre. Nous avons une centre, nous avons Ariambem, nous avons une centre que nous avons aîné à le camper 3 jours.
0: Et ça oui, un grand campement, ça. Un plus grand endroit qu'il fait.
1: Vous commentez dans l'hôtel.
0: Oui.
1: Moi-même, je l'accompagne, l'équipe qui m'a nous commentez dans l'hôtel, nous groupons ensemble. Mais ça, dans sa 3 jours-là, il y a beaucoup d'épanouissement, il y a beaucoup de détente. Il y a un moment que vous coupez avec la réalité que vous pouvez vivre bien. Et dans ce moment-là, c'est où vous trouvez une bonne solution, un souci que vous pouvez vivre. Et dans ce moment-là, vous gagnez le temps exprimé, vous gagnez le temps causé. Et quand vous parlez avec les mêmes générations-là, tout bon grand monde qui est ensemble, le langage passe bien. Il n'y a pas de ce gap, quand nous causons gap de langage générationnel, nous disons, mais langage pas passé parfois avec un grand monde et jeune. Mais là, ou langage passé là. Parce que vous retrouvez avec des gens qui ont même l'âge que vous, qui peuvent vivre même situation que vous, qui ont besoin même soutien que vous, qui ont besoin de la peau que vous avez besoin.
0: Là aussi, vous pouvez trouver qu'il y a certains enfants qui pas d'accord, qui se bannent parents, puis arrivent à un troisième âge, que tu peux aller là-bas, reste dans la case tranquille. Ça aussi, il n'est pas bon. Récente quatre murs.
1: Non.
0: Nous pas grands-parents qui bloquaient par rapport à ça.
1: Peut-être que les enfants ont dit ça. Peut-être les peurs quand ce grand monde puis aller dehors. Peut-être la peur, c'est pas les pas contents, bien, etc. Peut-être la peur que le grand monde puis aller en dehors. Ben, attention, mamie, t'as quelque chose. Attention, papi, attention, grand.
0: Mais il y a une façon de le dire.
1: Et en même temps, capable, les là aujourd'hui, quand les poussons aussi, là, qui nous peut dire, attention, t'es malade. Attention, t'as COVID. Attention, telle affaire. D'une cause beaucoup de maladies. Qui c'est pour ça que nous avons un peu peur. Mais il y a une façon, c'est vrai, d'expliquer mais pourquoi maman n'est pas sortie aujourd'hui. Pourquoi papa ou père grand-mère qui fait pas sortir aujourd'hui. Mais je crois qu'aujourd'hui, les jeunes contents trouvent cette bonne grande immune dans mon centre, dans mon groupe épanoui. Donc, vous êtes contents. Vous êtes contents.
0: Tant mieux parce que c'est une activité qui permet de changer l'idée, épanouir vous, de gagner un camarade.
1: Oui. Oui, même faire plus d'amis,
0: faire plus d'amis.
1: Champ d'amis élargi. Et aussi, elle nous a fait que nous pouvons dire, ben, grand monde apprend à danser. Et dans Zumba pour grand monde, et dans la nage pour grand monde, natation, et dans line dance qui nous causait souvent, ben, grand monde qui là-dedans. Et quand elle nous a dansé, c'est un peu l'art-thérapie ça. Un peu l'art-thérapie, ça veut dire une thérapie pour eux de ça. C'est un moment où je peux danser, je peux épanouir, je peux bouger. Et la thérapie fait que le corps aussi bouge pour eux de la santé. Dit bon, je parais en place. Alors, nous encourageons le grand monde justement pour rejoindre dans un groupe.
0: Et même aussi, donc, comment mieux consolider la famille, surtout le grand monde, si je reste dans la même maison. Et la fois, mes enfants, je te laisse le grand monde, la case, pas même dans aucun sortie. Aucune balade, aucune promenade, peut-être ça devrait changer.
1: Alors, bon point important qui moi pour dire par rapport à ça, consolider la famille, moi penser nous bisa capable premièrement favoriser dialogue. Nous reste dialoguer avec nos grands monde, nous apprendre écouter autres sans juger aussi. Passe nous les temps ensemble, cultive aussi le pardon parce qu'il peut parfois arriver bonne discussion entre nous mais nous grands monde, nous jeunes surtout nous apprendre cultive le pardon et nous conseiller demande nous grandissons pour continuer à mener valeur, continuer à causer nos valeurs dans la case, continuer à développer le respect entre générations. Sa présence amène un respect entre générations. Sa présence amène un respect entre nous, les membres de la famille. Mais je veux dire, nous pour consolider ça, nous pouvons avoir un ingrédient qui est important, qui amène valeur justement dans nous la case avec cette participation. Avec tout ce qui est avec cette HLE, hein, pas sans cette, quand surtout cette dans nous la case. Pas mes autres côté, pas mes autres apports, pas mes autres manges tout seul. Mange ensemble aux autres. Nous mangeons pareil, nous mangeons même manger. Quoi qu'il y ait une manière de préparer pour nos grands immunes, mais nous montrer les quittes ensemble avec nous. C'est un petit geste, un petit attention qui apporte une bénédiction dans nous la vie aussi en tant que enfants. C'est un peu une grande bénédiction ça. Parce qu'un grand immune, quand nous pouvons accompagner, nous pouvons prendre soin de nos grands immunes, il y a un retour ça. Il y a un retour positif dans nos propres familles.
0: Donc intégrer ça davantage dans mon activité.
1: Oui.
0: Sans mettre d'autres apports, sans faire d'autres...
1: Du tout.
0: Sans montrer d'autres qui... J'étais dans cette classe, mais j'étais capable de faire beaucoup de choses. Hein.
1: Exactement.
0: J'étais dans beaucoup d'intelligence.
1: Pas croire qu'avec ça, là, je n'ai pas qu'à faire non.
0: Voilà.
1: Nous avons dit, nous sentons qu'on a ces étriers brides. Nous avons dit, nous sentons qu'on causait, qu'on répondait à un téléphone. La dernière fois, j'ai vu 96 ans. 96 ans, l'icône causait, l'icône dialoguait, l'icône bien. 100 ans, j'ai vu récemment, là, il est en train toujours de parler, de donner des conseils. Ben, ça veut dire, c'est Manji Moon qui, quand même, la mémoire est toujours là, l'histoire est toujours là dans leur vie, hein, de tous les jours.
0: Alors, on arrive presque à la fin de l'émission. Là, cette émission permet de, pour mes enfants, petits-enfants, et de réaliser, même mes grands-parents aussi. Alors, qui m'a des efforts, peut-être, qui m'a des enfants mis à faire vis-à-vis de mes parents afin d'être reconnaissants?
1: Alors, je veux dire que aujourd'hui, nous connaissons qu'il nous a grandi monde, il construit la société avec nous. La communauté de la famille, il commence avec eux. Et la société, quand même, elle apporte une grande contribution. Et nous, nous, les jeunes, nous ne devons pas oublier eux. Premièrement, c'est nous ne pas oublier eux. Nous continuons à construire ensemble, nos familles, avec l'accompagnement de nos grands monde. Comment dire, nous continuons, comment dire, mettre eux dans tout ce qui nous vivent tous les jours. Continuer à dialoguer, continuer à rester avec nos grands immunes, continuer à prendre soin de nos grands immunes. Quand nous continuons à prendre soin avec respect et dignité, monsieur qui, comment dire, nos grands immunes pour capable sentir bien. Comme si nous pouvons sentir quand nous pouvons aller, nous pouvons aller bien, nous sentir heureux. Ben, c'est une simple affaire qui nous capable d'amener pour nous protéger nos sociétés, pour nous capable rendre sa génération qui vraiment nous cause, quand nous cause vieillissement de la population, c'est dire que Zetena a un grand rôle, un grand valet, Zetena joue déjà le rôle, c'est encore pesé dans nous la vie. Pas exclure Zetena. Laisse nos bonnes grandes immunes, reste avec nous. Et si nos bonnes grandes immunes, comme on est là, on vient dans nos maisons de retraite ou ailleurs, restez connectés. Ou présence même assez. Ne pas demander plus que ça, ne demander une présence. Allez visite-les. Allez causer-les. Un petit moment de qualité, les pois portent beaucoup de bien dans la vie de ma grande immune.
0: Alors, au niveau de l'action familiale aussi, qui m'a un projet à venir, qui m'a un défi à relever aussi?
1: Alors, nous avons besoin de ma grande immune dans mon sang, dans mon association Troisième Âge, nous aide beaucoup. D'ailleurs, moi-même, je passe beaucoup de temps dans ma formation que j'ai appelé de ma grande immune. C'est vrai, c'est un défi parce que nous pouvons vivre dans un monde que nous cause le aging population. Ça veut dire qu'avec ce vieillissement-là, nous pouvons avoir beaucoup de grandes immunes encore là. Et c'est pour ça que je dis que les jeunes aussi, même si comme je dis, vous avez une formation, comment occupe les vieilles immunes, ce n'est pas nécessaire pour le travail. Vous pouvez faire pour vos propres grandes immunes, pour vivre bien avec vos grandes immunes. Alors, il y en a beaucoup, cette génération, population générale, qui, population, excusez-moi, c'est vieillissement de la population, nous causer, ben, nous sommes capables de continuer à occuper les autres, et action familiale, il est pour toujours débouter, il est pour toujours continuer à nous faire grandir. Et c'est les autres même qui aident nous beaucoup dans notre projet de l'allaitement, nous-mêmes, cause avec eux, nous projet l'allaitement, parce que nous sommes ambassadeurs, ça. Et c'est des gens qui ont les autres enfants à l'époque, qui ne croisent pas l'allaitement, là, l'allaitement maternel, et nous cause beaucoup avec eux pour être capables à causer avec eux, enfants dans la case. Vous avez joué un grand rôle dans nos projets de l'allaitement aujourd'hui.
0: Alors, tout simplement, l'action que vous faites là, c'est gratuit. C'est allé gratuitement.
1: Nous allons gratuit.
0: Tout le monde service gratuit.
1: Tout ce service-là gratuit. Si grandi monde a besoin de nous, c'est gratuit. Vous êtes capable de besoin de nous. Vous êtes capable de venir au bureau à Vaqua. Vous êtes capable de causer avec nous. Parce que nous là pour accompagner vous. Nous là pour aider vous. Et je crois que quand tout est gratuit, nous sommes bien capables avec la personne concernée, si nous besoin.
0: Comment contacter l'action familiale?
1: Alors, vous pouvez me contacter directement sur le 5 931 13 66. Ça, c'est un numéro que vous pouvez appeler. Et nos bureaux, comme on dit, où ils trouvent à Vakwa. Vous pouvez venir aussi à Vakwa nous retrouver.
0: Merci en tout cas, Priscilla Bignou. Bonne continuation.
1: Merci. Merci à vous de nous avoir donné l'occasion et la permission de parler sur nos aînés aujourd'hui.
0: Ben, tout le plaisir est pour nous. Merci aussi à Arvin, notre assistant à la réalisation. Dans quelques instants, le journal complet est présenté par l'équipe de la rédaction. Et donc, moi, je vous retrouve ce soir, 20h-22h, sur AM1, la radio Nostalgie, pour ces soirées-là. Et des conseils qui reviendra aussi vendredi matin, entre 11h et midi. Excellente journée à tous. À bientôt.
1: Ashley, j'ai raté numéro

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1: Bonjour, il est midi.

0: Le journal de la mi-journée avec vous, Hachib Atchou. Hachib, bonjour.
1: Bonjour Méline, bonjour à tous.
0: On démarre avec les titres.
1: Le dossier Chagos revient au cœur de l'actualité après le dépôt d'un texte au Parlement britannique visant à bloquer toute rétrocession à Maurice, une initiative individuelle qui ne reflète pas la position officielle du gouvernement britannique. L'inflation reste une préoccupation majeure à Maurice. Selon une enquête de la Banque de Maurice, les opérateurs économiques prévoient une inflation de près de 5,3% d'ici décembre. Comment le Métro Express assure sa fiabilité au quotidien? Immersion au cœur des équipes qui veillent sur votre confort et votre sécurité. C'est le grand format de ce journal. Et en République démocratique du Congo, l'OMS fait état de plus de 900 cas suspects d'Ebola. Un nouveau développement fait parler de lui dans le dossier Chagos, mais attention aux approximations. Non, le gouvernement britannique n'a pas déposé de nouveau projet de loi pour verrouiller la souveraineté de l'archipel. Il s'agit en réalité d'une initiative purement individuelle. Un Private Members Bill, c'est-à-dire une proposition de loi et non un projet de loi déposé par un parlementaire de la Chambre des Lords. Ici, Lord Ware of Ballyholme, de son vrai nom, Peter James. Ce texte vise à bloquer toute rétrocession de l'archipel à Maurice en exigeant le feu vert préalable des Chagossiens et du Parlement britannique, mais il pourrait ne même pas être lu. Les détails sur la portée réelle de ce texte, intitulé British Sovereignty Protection Chagos Islands Bill, avec Jean-François Lecning.
2: Il faut se garder de confondre vitesse et précipitation. La proposition de loi qui sera présentée le vendredi 5 juin prochain n'émane pas du gouvernement britannique, mais bien d'un parlementaire siégeant à titre individuel, Lord Ware of Ballyholme. Une nuance capitale qui change tout à la portée politique de la démarche. En clair, nous sommes face à ce que le jargon westministérien appelle une proposition de loi d'initiative parlementaire, et non un projet de loi de l'État. Pour que ce texte arrive sur la table, il a d'abord fallu passer par la loterie législative. Chaque début de session, la Chambre des Lords organise un tirage au sort officiel pour sélectionner et classer les 25 propositions individuelles qui auront le droit d'être débattues. Pour cette session 2026, l'exercice s'est déroulé le vendredi 15 mai dernier et le texte de Lord Ware sur les Chagos a été tiré en 10e position. S'il s'agit d'un coup d'éclat politique certain de la part de ce Lord issu du parti unioniste nord-irlandais, sa chance de passer l'étape des débats reste soumise au calendrier. Autrement dit, elle est minime. À ce stade, l'accord cadre entre Port-Louis et Londres n'est donc pas menacé par une contre-offensive du gouvernement britannique.
1: Je vous le disais, l'inflation reste une préoccupation majeure à Maurice. Selon la dernière enquête de la Banque de Maurice, beaucoup d'acteurs économiques pensent que les prix vont continuer à prendre l'ascenseur dans les prochains mois, ce qui évidemment va directement impacter le pouvoir d'achat des Mauriciens. D'après les opérateurs économiques interrogés dans cette enquête de la Banque de Maurice, l'inflation pourrait tourner autour de 5,3% d'ici décembre 2026. Adrien Valère.
3: La Banque de Maurice a publié les résultats de son enquête sur les attentes d'inflation pour mars 2026. L'inflation, c'est tout simplement la hausse des prix quand les prix augmentent au supermarché, à la station-service ou pour certaines factures, l'argent perd un peu de sa valeur. Avec la même somme, on achète moins de choses qu'avant. L'étude a été menée auprès de 200 acteurs économiques avec un taux de réponse de 57%. Dans cette enquête, près de la moitié des personnes interrogées estiment que le niveau actuel de l'inflation reste élevé. Près de 36% le jugent approprié, alors que 14% le considèrent comme bas. Selon les répondants, cette inflation s'explique surtout par des facteurs externes, comme les prix mondiaux et le coût des importations. Il y a aussi l'effet du taux de change de la roupie, ainsi que certains problèmes d'approvisionnement au niveau local. Le rapport montre enfin que les attentes des acteurs économiques restent élevées pour les prochains mois. L'inflation moyenne attendue est de 4,8% en juin 2026, 5,3% en décembre 2026 et 5,1% en février 2027. Sur 5 ans, il est attendu autour de 4,7%.
1: Le vol MK844 d'Air Mauritius qui devait quitter Cape Town pour Maurice le dimanche 24 mai accuse un retard en raison d'un problème technique sur l'appareil. Dans un communiqué émis ce lundi, la compagnie indique que les passagers concernés ont été pris en charge et logés à l'hôtel. Malgré une disponibilité limitée des chambres à Cape Town, Air Mauritius dit chercher des solutions pour permettre aux passagers de regagner Maurice dans les plus brefs délais. Depuis son introduction fin 2019, le métro express joue un rôle clé dans le transport public à Maurice. Chaque jour, des milliers de passagers utilisent ce mode de déplacement moderne et rapide. Mais derrière son bon fonctionnement, plusieurs équipes veillent au respect des règles et à la sécurité des usagers. Nos journalistes Nijman Arena Reddy et Lovina Sophie ont rencontré l'équipe de métro express. Reportage.
4: Sur le terrain, plusieurs professionnels assurent le bon fonctionnement du métro express. Parmi eux, les inspecteurs du transport, comme Priti Chatilok, qui travaille à Vakwa depuis 5 ans. Elle vérifie les tickets, cartes MiCard et paiements via Mighty Money. L'équipe compte environ 30 ticket inspecteurs, dont 15 femmes.
5: On a bien différents MiCard aussi qui nous vérifient. Et bien, le passager a resté dès la ligne jaune. Le matin, quand on commence le service, on rencontre un monsieur là et il est parti un ticket avec lui.
4: La sécurité et la fiabilité du métro express reposent aussi sur les ingénieurs. Tiran Kumar Sumaru, ingénieur depuis 5 ans, explique que la maintenance est effectuée chaque matin et soir après le service pour vérifier rails, rames et infrastructures.
6: Tous les jours, on a maintenance. On fait la maintenance qui nous fait pendant la journée et pendant la nuit. Aussi, la vérification des trains avant qu'ils nous débutent le service le lendemain. Donc, bien évidemment, le moment qu'il y a n'importe quelle anomalie qui est reposée, on a
4: intervention
6: de différentes équipes.
4: Anders Bucharos, train captain, indique qu'un test d'alcoolémie et les vérifications de système sont effectués avant chaque service. Il souligne aussi une hausse de la fréquentation aux heures de pointe, soit entre 7h et 9h et entre 16h et 18h avec des caméras pour renforcer la sécurité.
7: Là, bien sûr, ce qu'il fait, nous informe la troupe de contrôle, centre d'opération. Okay. Là, c'est lui qui prend contact avec la police.
4: Grâce à ces équipes, le métro express continue d'assurer un service moderne, fiable et sécurisé à travers les villes du pays.
1: Maurice accélère sa mutation technologique via le Digital Innovation Profile. Cette stratégie nationale vise à structurer l'écosystème numérique du pays. Selon le ministre des TIC, Avinash Ramtohol, ces derniers mois ont été marqués par l'essor fulgurant de la fintech et l'adoption massive des paiements mobiles. Priorité est donnée au renforcement des infrastructures et à la sécurisation des plateformes financières en étroite collaboration avec la Banque de Maurice pour stimuler l'innovation locale. On écoute le ministre Avinash Ramtohol.
8: Le but fait tout cela pour nous capables d'augmenter le GDP contribution of the ICT sector to our economy. Et c'est ça, la reconstruction économique encore une fois. Parce que moi, je te dis, à l'époque, quand le président, en l'année 2025, te propose, te amène devant le government programme et nous te fait le ICT blueprint, là-dedans, nous te mettons qui le ICT will be the digital bridge towards economic reconstruction. Et c'est ça, nos missions, et c'est sur ça que nous peut travailler.
1: Aujourd'hui, c'est la journée mondiale du football, un sport qui a su, au fil des années, s'imposer à travers le monde comme un langage universel. À Maurice, cette passion faisait vibrer autrefois des milliers de supporters au stade Georges V, des supporters d'équipes aujourd'hui disparues et pourtant profondément encore ancrés dans l'ADN des Mauriciens. Fire Brigade, Hindu Cadets ou encore Muslim Scouts, pour ne pas citer qu'eux. Mais aujourd'hui, la flamme s'est éteinte pour Ashley Mokoudé, l'ancien buteur émérite du Grand Sunrise et de la sélection nationale des années 80-90. L'heure est venue de miser sur une nouvelle génération de joueurs et leur transmettre les vraies valeurs du football, la discipline et le respect. Ashley Mokoudé répond à Adrien Valère.
9: Il m'éveille du passé terre en matin, il a le travail, il commence au travail à 8h, pas 9h. Il finit vers 5h l'après-midi, parce qu'il est KO, hein, parce qu'il est fatigué. Ou pas mettre un entraînement méthodique, poussé au niveau physique. Et s'il peine, mange bien, peine un bon hygiène de vie, comme on dit, etc., etc. Tout ça, un footballeur, ça coûte de l'argent aujourd'hui. Ou les gars, une bonne équipe de football dans Maurice, de bien préparer un footballeur avec certains professionnalistes. Un jeune footballeur, il ne fallait pas fumer, il ne fallait pas boire. Il faisait inculquer la culture qui nous est là, avec cette génération de joueurs qui nous est là actuellement. génération finie. Nous apprenons une nouvelle génération jeune, inculquer les bonnes valeurs du football, le respect. Et puis, vous trouvez beaucoup de matchs, il y a un problème, un bagarre. C'est un peu, vous voyez, plein d'aspects d'un stade qui a un bagarre. Imaginez, vous, si tu as 20 000, vous êtes devant 20 000 du monde. Vous comprenez, c'est quoi le problème qui vient? C'est un problème de respect envers l'arbitre, où l'arbitre n'est pas fair and free, comme on disait, et rien, n'importe qui l'arbitre fait rien. Mais un paquet d'affaires, vous allez revoir. Il y a beaucoup, beaucoup d'affaires, vous allez revoir. Mais c'est la fédération, et ben, membre, ben, dirigeant, ben, équipe. Je vous ai un conseil. Moi, je suis quelqu'un là, moi, je suis dans Sunrise pendant une vingtaine d'années. Je suis là, mon cas, mais je suis à beaucoup de choses.
1: En République démocratique du Congo, plus de 900 personnes sont soupçonnées d'avoir contracté la fièvre hémorragique Ebola. L'annonce a été faite dimanche soir par le directeur général de l'OMS. À ce jour, 101 cas ont été confirmés, alors que les opérations de surveillance se poursuivent dans le pays. Selon le dernier bilan communiqué samedi par le ministère congolais de la Santé, l'épidémie aurait déjà fait 204 morts sur 867 cas suspects. Ce qui nous amène à la fin de ce journal. Merci de l'avoir suivi. Merci à Nitoucha à la réalisation et Yadj à la technique. Retrouvez Vikash Bagiretti pour l'actualité sportive.
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11: Le journal de la mi-journée vous a été présenté par Hachi Bachou. Place sport, football en Angleterre. Après 22 ans d'attente, Arsenal a enfin pu soulever le trophée suprême en Angleterre. Donc, c'est à Selhurst Park que la coupe récompensant le champion a été présentée aux Gunners. Après avoir terminé 3 saisons en tant que dauphin, Mikel Arteta mesure maintenant les efforts et les sacrifices derrière ce succès. Arsenal termine par une victoire 2-1 en déplacement face à Crystal Palace grâce au but de Gabriel Jesus et de Noni Madueke. Avec seulement 27 buts encaissés, les Gunners terminent avec la meilleure défense de Premier League. La finale de la C1 face au Paris Saint-Germain les attend samedi prochain. Manchester City a clôturé sa campagne avec une défaite à domicile 1-2 face à Aston Villa. Un vibrant hommage a été rendu par les supporters des Sky Blues à Pep Guardiola qui faisait ses adieux après plus d'une décennie passée à la tête des Citizens et les 20 trophées collectifs remportés. Bernardo Silva a aussi été ovationné pour son dernier match avec Manchester City qui enlève aussi le titre de meilleure attaque avec 77 buts et le trophée de meilleur buteur qui est allé à Erling Haaland. Les Villains, eux, se sont accrochés à leur 4e place. Manchester United termine sur le podium à 14 points du champion. Les Diables Rouges sont partis battre Brighton 3-0 avec des buts de Patrick Dorgu, Brian Mbeumo et Bruno Fernandes. Ce dernier était au service pour le premier but pour réaliser sa 21e passe décisive de la saison. Il est désormais seul en tête de ce classement avec une passe décisive de plus que Thierry Henry et Kevin De Bruyne. Pour rappel, Bruno Fernandes a aussi décroché le titre de meilleur joueur de la saison. Malgré la défaite d'hier, Brighton pour sa part termine 8e.

0: et se qualifie pour la Ligue Europa Conference. Liverpool sera le cinquième représentant anglais en Ligue des Champions après la cinquième place définitive. Les Reds n'ont pu faire mieux qu'un nul, un but partout à domicile face à Brentford. C'était le dernier match d'Andrew Robertson et de Mohamed Salah. Ils ont eu droit à une haie d'honneur de la part de leur coéquipier. Brentford 9e ne sera pas européen la saison prochaine. Par contre, Bournemouth s'est offert un ticket pour la prochaine Ligue Europa en terminant 6e après le nul 1 partout sur le terrain de Nottingham Forest. Forest qui boucle la saison à la 16e place. Véritable exploit par contre pour Sunderland qui a fait d'une pierre deux coups. Victoire 2-1 à domicile face à Chelsea. Et qualification pour la prochaine Ligue Europa suite à la 7e place définitive. Chelsea termine 10e, laissant entrevoir un gros travail pour Xabi Alonso la saison prochaine. Un gros chantier également pour Roberto De Zerbi à la tête de Tottenham qui a sécurisé in extremis sa 17e place, synonyme de maintien chez l'élite après son succès 1-0 à domicile face à Everton. West Ham a certes gagné avec autorité 3-0 chez lui face à Leeds, mais n'a pu éviter la descente. Les Hammers accompagnent Burnley et Wolverhampton en Championship. Coventry City, champion de la D2, et son dauphin Ipswich Town sont promus en EPL, tout comme Hull City, vainqueur des playoffs. Et puis en Formule 1, Kimi Antonelli a remporté son 4e succès consécutif. C'était hier lors du Grand Prix du Canada et profite de l'abandon de son coéquipier George Russell au 30e tour pour s'échapper au championnat avec 43 points d'avance. L'Italien a devancé Lewis Hamilton et Max Verstappen. Ce qui nous amène à la fin de ce journal des sports de la mi-journée. Merci beaucoup pour votre attention. Très bon début d'après-midi à toutes et à tous sur RM1. Je vous laisse en compagnie de Nikita.
1: Merci beaucoup. C'était Vie Cash pour vous, votre page de sport.
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1: À midi passé de 16 minutes, je vous donne la lecture des avis d'obsèques. On nous prie d'annoncer le décès de Madame Marie-Ghislaine Capillaire. Le décès de Madame Marie-Ghislaine Capillaire. Néni Comol, aussi connue sous le nom de Cécette, âgée de 88 ans. Le convoi sortira de son domicile à la rue de la Boulangerie à Maillebourg, aujourd'hui à 14h30, pour se rendre dans l'église Notre-Dame-des-Anges à Maillebourg, et de là au cimetière de Petit Bel Air. Le décès de Monsieur Louis-Fabien Brasse. Le décès de Monsieur Louis-Fabien Brasse, aussi connu sous le nom de Gaudy, âgé de 67 ans. Le convoi sortira de son domicile à Bâti, à Grand-Gob, aujourd'hui à 15h, pour se rendre au cimetière de Grand-Gob. On nous prie d'annoncer le décès de Madame Patricia Whale. Le décès de Madame Patricia Whale, née à Réquion, ex-miss maternelle à Stanley, décédée en France le 15 mai 2026 dernier, âgée de 87 ans. La cérémonie aura lieu à Saint-Patrick aujourd'hui, lundi 25 mai, et l'heure sera communiquée ultérieurement et elle sera inhumée au cimetière de Saint-Jean. À toutes ces familles endeuillées, la messe est présente, ses plus vives sympathies. C'est parti avec les nouvelles du temps pour vous sur RMA ainsi que AMA. Et on démarre avec la situation générale pour Maurice. Un avertissement de fourre-tout reste en vigueur à Maurice jusqu'à midi aujourd'hui. Et l'anticyclone situé au sud-est des Mascareignes génère des alizés modérés et relativement froids sur notre région. Et des nuages associés à une ligne d'instabilité influencent le temps local. Et les prévisions pour les prochaines 24 heures, des périodes nuageuses cet après-midi sur les hauteurs avec des faibles ondées occasionnel et le temps sera mi-couvert ailleurs. La température maximale sera entre 22 et 24 degrés sur les hauteurs et entre 27 et 29 degrés dans les régions côtières. Et il fera essentiellement beau cette nuit.

nuit ainsi que demain matin. La température minimale sera entre 16 et 18 degrés sur le plateau central et entre 20 et 22 degrés sur le littoral. Le vent soufflera de l'est-sud-est à 25 km par heure avec des rafales de l'ordre de 50 km par heure aux endroits exposés. La mer forte au-delà des récifs avec des houles du sud atteignant les 4 mètres et les vagues pourraient déferler sur les zones côtières de basse altitude à l'ouest ainsi qu'au sud, surtout à l'heure des marées hautes. Il est fortement conseillé aux pêcheurs, aux plaisanciers ainsi qu'au public en général de ne pas sortir en mer à l'heure des marées hautes et de ne pas s'aventurer sur ces plages. Et les houles commenceront à s'atténuer graduellement cet après-midi. Les marées hautes ce soir 22h30 et demain matin à 10h46. Les marées basses cet après-midi 16h02 et demain matin à 4h48. Le coucher de soleil prévu pour 17h38. Quant au lever du soleil demain matin, ça va être à 6h36. Les nouvelles du temps pour Rodrigue, la situation générale, un avertissement de forte houle reste en vigueur à Rodrigue, valable jusqu'à midi aujourd'hui. Et l'anticyclone au sud-est des Mascareignes fait circuler des alizés modérés sur la région. Et les prévisions pour les prochaines 24 heures, des périodes nuageuses cet après-midi, avec des ondées occasionnelles et une maximale qui sera entre 26 et 28 degrés. Et quelques ondées sont toujours prévues cette nuit, ainsi que demain matin sur les hauts. Et ailleurs, le ciel sera partiellement nuageux. Le vent de l'est sud-est de 25 à 35 km par heure, avec des rafales de l'ordre de 60 km par heure. La mer très forte au-delà des récifs, avec des houles du sud de l'ordre de 4 mètres. Et les vagues pourraient déferler sur les zones côtières de basse altitude, et surtout au sud, à l'ouest, à l'heure des marées hautes. Il est donc fortement conseillé aux pêcheurs, aux plaisanciers, au public en général de ne pas sortir en mer à l'heure des marées hautes et de ne pas s'aventurer sur ces plages. Et les houles commenceront à s'atténuer graduellement cet après-midi. La pluviométrie durant les dernières 24 heures, Pointe-Canot à 0,3 mm, Plaine Corail 1,0 mm, Patate Théophile à 0,4 mm. Les marées hautes, ce soir 21h26 et demain matin 9h44, les marées basses, aujourd'hui 14h51 et demain matin à 3h34. Le coucher de soleil est prévu pour 17h16, quant au lever du soleil demain matin, ça va être à 6h12. Et nous clôturons cette page météo avec Saint-Brandon. La situation générale, l'anticyclone au sud-est des Mascareignes occasionne des alizés modérés sur la région. Et les prévisions pour les prochaines 24 heures, ensoleillées cet après-midi, la maximale sera d'environ 29 degrés. Et le temps sera mi-couvert cette nuit ainsi que demain matin. Et une minimale qui sera d'environ 26 degrés. Le vent soufflera du sud-est, 25 km par heure, et la mer forte avec des houles du sud de l'ordre de 3 mètres. Et attention, les sorties en mer sont déconseillées. Les marées hautes ce soir 22h10 et demain à 10h57. Les marées basses cet après-midi 15h51 et demain matin à 4h51. Le coucher de soleil c'est pour 17h36 et le lever du soleil demain matin pour Saint-Brandon ça va être à 6h21. Et voilà chers auditeurs, c'était les nouvelles du temps pour vous sur RM1 ainsi que AM1.

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1: Et en ce moment, vous êtes très nombreuses et nombreux à nous écouter à travers cette application mobile qui fait le buzz ici du côté de la station nationale. Et cette application, ça s'intitule MBC Play. Et merci à chacune et à chacun de nous écouter à travers cette plateforme, à travers cette application, partout dans le monde. Et en passant, on salue tous les pays du monde qui nous écoutent. Et merci d'être bien connectés. À tout de suite.
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1: À midi 24 sur votre radio, si vous déjeunez en ce moment, bon appétit. Si vous êtes végétarien ou végétarienne, eh bien profitez-en, c'est super bon pour la santé, hein. Surtout les légumes, oui, ça fait du bien au corps et au système rénal, n'est-ce pas? Et on salue bien sûr les non-veg qui nous écoutent, et pourquoi pas un bon curry de poulet, du poulet rôti, un bon pain avec du jambon, miam, miam, miam. Quoi qu'il en soit, bon appétit à vous, et aussi merci de nous écouter chez vous, ou même sur votre lieu de travail. Allez, courage, courage, si vous travaillez en ce moment, peut-être que vous allez prendre votre pause déjeuner juste après 13h. Courage, courage et merci d'écouter AM1, votre radio 100% souvenir, avec le meilleur de la musique. Vous êtes avec Jonathan Agatin jusqu'à 14h pour la boîte à souvenirs. Voici celle qui a dominé les années 90, c'est l'Australienne Natalie Imbruglia, ça s'appelle Torn. Il y aura aussi les Beatles dans pas trop longtemps avec Drive My Car. Bienvenue à vous, 684 kHz à M1.

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1: Et on salue la diaspora mauricienne qui nous écoute du côté de Liverpool. Merci de nous écouter à travers notre application mobile MBC Play et aussi à travers notre site web, c'est mbcradio.tv. Et on va écouter ce groupe de rock britannique originaire de Liverpool. Voilà, c'était un groupe de rock composé de John Lennon, Paul McCartney, George Harrison, Ringo Starr, actif durant les années 60 et durant les années 70. Ce groupe le plus influent de l'histoire de la musique a révolutionné, oui, ce groupe avait révolutionné la culture pop mondiale et aussi la Beatlemania. Bien sûr, les Beatles qu'on écoute tout de suite, bien sûr, comme promis, avec Drive My Car. Peut-être que vous écoutez AM1 au volant, très bonne route à vous et merci de rouler avec AM1, la radio 100% souvenir. Et si vous souhaitez avoir le confort d'écoute, c'est simple, vous nous écoutez à travers l'application mobile, tout simplement, et vous allez bien sûr diffuser ça à travers votre autoradio et le son sera nettement plus clair, ce sera bien sûr le son 100% digital et tout ça à travers Bluetooth, tout ça à travers notre application mobile MBC Play.

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Un très beau titre qui nous fait penser au film culte La fièvre du samedi soir, Saturday Night Fever. Vous étiez en décembre 1977 avec les Bee Gees, Staying Alive. On reste toujours dans les années 70 avec ABBA. Gimme, gimme, gimme.

Qui ne connaît pas les meilleurs succès musicaux de ABBA? C'était Gimme Gimme Gimme sur AM1 à 12h51, les amis. Voici Françoise Hardy avec Le Temps de l'Amour. Il y aura Moby juste après avec Natural Blues. Et du côté de l'île Maurice, sachez que vous écoutez cette émission à travers la TNT. Et je salue celles et ceux qui nous écoutent à travers leur poste de téléviseur. Merci d'écouter AM1.

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1: Et oui, c'était Moby sur AM1 avec Natural Blues. Et en passant, cela me fait penser au Top of the Hour de la BBC. À l'époque, c'était durant les années 2000. Ben oui, quand je vous dis les années 2000, c'était à partir de 2000 jusqu'à 2004. Voilà, on utilisait cette chanson comme top horaire, bien sûr, avant les informations sur la BBC TV. Oui, BBC qu'on réceptionne toujours ici du côté de l'île Maurice, et je pense que c'est disponible sur la TNT. Bientôt 13h sur les ondes de AM1, et merci de nous écouter ici à Maurice, et on salue bien sûr les îles de proximité qui sont peut-être branchées ou connectées. Par exemple, vous avez l'île de la Réunion, l'île Rodrigue, il y a aussi Saint-Brandon, Agalega qu'on salue, et on salue aussi les Maldives s'il y a des Mauriciens qui nous écoutent sur place, et sans

0: oublier la grande île Madagascar. Dans quelques secondes, il sera 13h.
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0: Exactement 13h, vous écoutez AM1, c'est votre émission La Boîte à Souvenirs. A tout de suite.
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0: Moins de 60 minutes à passer ensemble sur AM1. Voici Simply Red avec Fairground. Axel Red arrive avec une chanson pas comme les autres. Ça s'appelle Rester Femme. C'est toujours Jonathan Agatin avec vous jusqu'à 14h.

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0: Axel Red, qui dit Axel Red dit sensualité, hein, l'autre chanson qu'on aime bien. Bienvenue, c'est AM1 que vous écoutez avec le meilleur de la musique. Souvenir, à tout de suite.
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0: Et on va planer un peu cet après-midi, pourquoi pas, avec Charles Aznavour.
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0: Emmenez-moi.

0: 13h12 sur votre radio, c'était Charles Aznavour avec Emmenez-moi. Attention pour la suite, chers amis, Coldplay arrive sur AM1 avec le titre Paradise. Robbie Williams aussi arrive dans pas trop longtemps, allez, dans moins de 6 minutes avec Rock DJ. Bienvenue à vous, oui, Rock DJ, ça c'est la chanson qu'on aime bien ici sur cette radio, AM1. À tout de suite.
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Robbie Williams sur votre radio. Il s'appelle Robert Williams, mais son nom d'artiste c'est Robbie Williams. Il faisait partie du groupe Take That durant les années 90 et c'était pas le leader du groupe en passant, hein, mais il chantait super bien. Il chante toujours bien, notre cher Robbie Williams. On se souvient toujours de ses différents concerts, ses big concerts. Il est 13h21 sur AM1. Voici Pierre, Paul, Jacques avec Autumn à Paris. Il y aura aussi Pamela Cicéron dans pas trop longtemps avec Mo, contente-toi.

Pamela Cicéron, qu'on salue, chanteuse mauricienne qu'on adore ici, du côté de la Station Nationale. Pamela et Cicéron, qui nous interprètent pas mal de chansons love. Oui, la plupart de Seban Mosso, 100% love. Merci beaucoup, Pamela Cicéron. Bien sûr, l'ex-petite protégée de Dallon, c'est bien sûr le chanteur Dallon qui n'introduit, qui ne donne un sacré coup de main à Pamela Cicéron, bien sûr, pour Lance Corrier. Allez, on y va avec Engelbert Humperdinck sur votre radio, avec Everybody Knows. Écoutez ça.

Walking my baby back home. Sur votre radio, voilà déjà 13h40, les amis. Encore 20 minutes à passer ensemble sur les ondes de AM1. Et bien sûr, du côté de l'Est. Et oui. On salue bien sûr une auditrice qui adore nous écouter et qui adore écouter cette émission. C'est Catriona qu'on salue. Voici les Jardins du Ciel.

0: Et on souhaite un heureux anniversaire à la petite Havana qui célèbre son anniversaire en ce 25 mai 2026.
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1: C'était Alain Lafleur sur votre radio, 13h48 sur AM1. Voici Heart avec Alone, ça c'est la version acoustique qu'on vous offre ici sur votre radio.

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Pascal Danel sur votre radio. Avec Kilimanjaro, oui, notre cher Pascal Danel qui a connu, un destin bouleversant, abandonné à la naissance par sa maman dans un Paris bombardé. Il a épousé une femme de 25 ans, sa cadette, rencontrée lorsqu'elle avait 13 ans, avant que celle-ci ne le quitte pour un jeune homme plus jeune. Ouh là là, c'est comme ça, hein, ça fait partie de la vie. C'était Pascal Danel, bien sûr, cet illustre chanteur emblématique des années 60 et 70. Allez, gros bisous les amis, on va se quitter ici sur AM1 avec 10cc, I'm Not In Love. Et c'était Jonathan Agatin avec vous pour la boîte à souvenirs de midi à 14h.

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